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0: Radio Système 93.7 FM. 100% house ce soir.
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0: Le bonsoir à Edwige de Toulouse. Edwige, bonsoir à toi. Radio Système, monte le son chez toi.

Même si t'es des voisins, peu importe, tu montes le son chez toi, tranquille. On est avec Jamon, Jamon au platine. Une valeur sûre sur Radio System 93.7 FM. C'est vrai ou pas? Eh oui, il me fait signe. Du gros gros son chez toi. Radio System, c'est Christophe. Alors, y'a rien là? Alors, Edwige, y'a rien là?

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0: 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Allez, on monte le son, Radio Système 93.7 FM. Il va envoyer du lourd là. Minuit 54, en direct des studios. Vous êtes énormément à nous écouter ce soir.

0: Radio Système 93.7 FM. DJ Samix, Jamon, en live. Cri cri.
1: Non, Jamon il est pas là, il y a que Samix. Et le meilleur des mix, c'est avec Samix.

Radio Système, bonne soirée à vous. Passez une bonne soirée. 93.7 FM. Ouais, ce soir on va finir plus tôt, je pense. Hein. Non ? À moins que Samix, ils prennent le relais. Et là, ça va faire très très mal.

0: allez, allez, DJ Jamon, ça mix en live à l'ancienne.
1: Ben, il y a Samix et Jamon, non? Bonsoir, Samix.
2: Bonsoir, Kiki.
1: Bonsoir, Jamon.
3: Tu le sais, on est là.
1: Ils sont tous là. Hein. Ils sont en duo et ce soir, ils vous mettent du lourd, non? Ouais, c'est du lourd. On repart de l'ancien dans le futur.

Radio Système 93.7 FM, 2h38 du matin, il reste à peu près 10 minutes. Profitez, passez une bonne soirée.

alors ce soir, Diamond et Samix étaient là pour vous. C'est vrai, comme tous les samedis soirs. J'espère que vous avez passé une très très bonne soirée sur 93.7 FM Radio Système. Toujours les mêmes, du bon son depuis plus de 10 ans quand même, c'est énorme. Merci à vous.

0: Allez, le dernier morceau, c'est Samix qui le met. Bonne soirée à vous, Radio Système 93.7 FM. Et il finit avec du très très lourd.
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0: Un mix live. Mix live. On va laisser passer Samix, non?
2: Samix en live.
0: Samix en live.
2: Jamon en live.
0: Ça va, t'as passé une bonne soirée?
2: C'était parfait.
0: On va faire parler de Jamon.
3: Nickel, nickel, rien à dire.
0: Bonne soirée.

Voilà, 2h50 du matin, c'était DJ Jamon et sa mixoplatine. Comme d'hab, rendez-vous dans une quinzaine. Et bonne fête à vos verres.

Radio System 93.7 FM. Jamon et Samy sur platine avec Christophe au mic et à l'ambiance. On se donne rendez-vous peut-être la semaine prochaine pour une rediff ou alors pour un live. Mais en tout cas, on vous laissera pas 15 jours sans notre compagnie. Donc rendez-vous pour ceux qui conduisent, ne buvez pas, et pour ceux qui boivent, ne conduisez pas. Voilà. Allez, bis bis, ciao ciao à tout le monde. Ciao.

le système, comme ils disent, Benjamin, Samir, on est là dans 15 jours. Donc, écoute, j'ai envie de te dire, tu te refrappes des rediffs, non? La semaine prochaine, voilà. Tu t'écoutes la rediff en boucle, et à partir de là, t'es formé, au lieu une heure. Voilà, et tu mets la tune. Et si t'es vraiment chaud, tu viens dans les studios, tu nous rejoins, on fait une soirée de malade, d'accord? Merci à Samix et Diamond sur Radio System. Merci à eux, ils ont assuré le concert.

Allez, le prochain morceau, il va clôturer la session Funky Land avec DJ Sam. Pas celui-là, hein. Le prochain, Sooner or Later. Restez connectés. Yes, ça roule. Barman. Un coca sans sucre. Eh oui, mon Olivier, on est là depuis 18h30.

pour ceux qui viennent d'arriver, l'émission Funky Land, c'est tous les samedis, 18h, 21h. 18h, 21h, que le nectar de la funky music. Vous êtes tous les bienvenus. Ah ben voilà, il est là, Cicia.

tous qui m'avez suivi ce soir, qui avez kiffé avec moi, qui avez bougé vos corps. Sooner or later, Larry Graham, grosse tuerie.

Avec grand plaisir, Dan. Avec plaisir, Fatima de Nectar. Mon frère Laurent. Avec grand plaisir. J'espère qu'on se reverra. On se reverra sur Paris, mon Laurent.

0: Il n'en restera qu'un. Oh baby. Sooner or later. Merci à tous, merci beaucoup, merci de m'avoir suivi, merci d'avoir été avec moi à Funkyland, à Radio System. DJ Sam pour vous servir. Allez, rendez-vous
1: live in the mix.
0: Rendez-vous samedi prochain, même heure, 18h-21h, en forme.

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meilleur. Allez, ça démarre, les amis Facebook, les VIP. On se rejoint, on partage, on invite la famille. C'est le Winter Party Mix qui démarre.

Allez Domi, si tu es là encore, va falloir que tu répares tout ça. Ça part en cacahuète là.

et on s'amuse. On monte le volume, on pousse les meubles. C'est la Winter Party Mix. Allez, moins 4 dehors. Et dans les studios Radio System, comme toujours. 28 degrés.

aura BGB. BGB. Ah, il me semble que ça veut dire beau gosse, beau galeb. Eh ouais, les jeunes, ils disent MBG, c'est un beau gosse.

Martin. Ah, il va falloir que tu me trouves Georges Calis, Rash Beats, Tacos Burger, il est là, bonsoir. Allez, serait temps de nous sponsoriser, Tacos Burger. Hein.

livreur de colis exceptionnel. 22h, il est là. Ah, il se fait attendre, hein. Ça fait une heure qu'on t'attend, Rach.

Un roi a toujours besoin d'être sur le trône. Rashbits. Eh oui, effectivement. The King Rashbits. Va falloir que tu laisses un petit peu les vassaux, hein, s'en occuper.

Monsieur sans fumer l'air. La bombe lavande spéciale WC. On va la laisser à sa place. Hein. On a quelque chose de meilleur.

Allez, les auditeurs, les auditrices, du 3W.radiosystem.fr, du 93.7 FM. N'hésitez pas à nous rejoindre si vous voulez pas être perdu là, parce qu'il y a des commentaires, vous allez pas comprendre. Hein. C'est une discussion Facebook là. Allez, rejoignez-nous, Radio System Facebook, come on.

Allez les amis, on est entre nous les VIP sur Facebook, rejoignez-nous www.radiosystem.fr 93.7 FM. Il est 22h04. Vous allez perdre de l'info si vous ne rejoignez pas. Ah ouais, on a un petit code à nous. Il y a Martine, elle a suivi. Il y a Rashbiz, on entend Georges Calice. La Nora, beau gosse.

of base. Les quarantaines se reconnaîtront. All that you want, ça. Allez, au goût du jour, bien sûr.

Allez, on a les oreilles les plus fines de France avec nous, Rush Beats. N'hésitez pas, ajoutez-le un ami, vous allez écouter de la prod. Du son que vous n'entendrez pas ailleurs, c'est chez lui. On en a quelques-uns dans la boîte. On a Jawad qui nous a rejoint aussi. Yeah. On a aussi les amis, le quartier, Facebook, il est là.

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Les embrouilles Facebook commencent, les amis. Coupure, pause pub désactivée, je sais pas ce que c'est que ce bordel. Et pourtant, c'est Rashbit, c'est moi qui chantons là. On a les droits. Allez, si ça coupe continuellement, on va revenir. En général, quand ça coupe et que ça revient, on récupère toujours une ou deux personnes.

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0: Tu vois, on a récupéré Jean-Michel. Ah, il avait pas capté la première vidéo et il est là sur la seconde. J'ai dit qu'il y a une coupure, on récupère toujours quelqu'un, une personne nouvelle. Et là c'est Jean-Michel.
2: DJ

On n'avait pas fini la discussion sur Ace of Base. Rash Beats. On nous a retrouvés, hein. Allez, vous inquiétez pas, les amis, on est là. Le 93.7 FM, le 3W.radiosystem.fr. House Dance Floor avec Jamon. C'est la Winter Party Mix. Avec Rash Beats.

Chine. Tu me crois ou tu me crois pas? Active plus protection 48 heures. Ça veut dire que pendant 48 heures, tu transpires pas? Garou, il est arrivé, le quartier est là. Ils sont là. Là, il y a du support, là. Il y a du supporter.

Allez, ça va, Martine. On le sait que pour toi aussi, la vie est dure. Hein. On économise les douches. Quand ils arrêteront de faire venir l'eau d'Ukraine, ça ira moins cher.

Partumix. Regarde, il m'a dit il fait froid. Ah, il s'est pas bougé encore. Donc il reste encore 5 minutes et là il va brûler. Eh oui, Martin, il va transpirer comme tout le monde quand on danse. Transpire. Un gros bonsoir à Flo, Maysan, Sofia, Kalissa. Allez, tout le monde est là. C'est le 93.7 FM, www.radiosystem.fr. Il y a Garou dans les studios. Et il y a Rashmit sur Facebook.

Allez, je le sens, ensemble maintenant, si s'ambiance. On a tout le monde qui s'ambiance là. Ah ouais, c'est lui, Jolan Dobson. C'est son double funky land.

Action. Dominique, il est là. Allez, monsieur Peyre. Ah, il sent bien sûr mon sang, ça fait plaisir, Dominique.

Vous êtes bien sur Radio Système RDA. Alors, il y a toutes les villes de France. Il y a Paris qui nous a rejoint. Yeah! 22h40. Sobrieski.

Valenciennes, c'est Radio Système 93.7 FM. Allez, c'est spécialement dédicacé à RDA. Il est là ce soir. Ambiancé avant la semaine de vacances au ski.

Allez, le prochain, il est pour les amis d'enfance, les amis du quartier, la Garouille, la RDA, qui sont là. Allez, le prochain, il est pour vous. Il va falloir bouger, ça, RDA. Ouais. Ah.

jeunesse vauverdoise. Les petits frères. Alors, on va les faire bouger là. Ah, c'est pas Jules, c'est pas SCH.

terre ce soir. On a été élevé à la funk, à la soul, à la disco. Et il est là, Derou. Somme la menace, RDA, le pas funky.

Allez, mes débuts. Le summum de l'instance de Gaou en discothèque. C'était ça. Allez, bons souvenirs, les amis.

c'est du sérieux. South End Farley, 23h. La Winter Party Mix. Vauvert, sud de la France, 30 600. Gare. Yeah! Et c'est Jomon en mix live. Gros bonsoir à Louisa, Solo Portos. Allez, ça nous écoute de Lyon, de Paris, toute la France, la Belgique.

Allez, Georges, tu es en retard. 23h, mon ami, tu as 2h de retard. Va falloir les rattraper. Hein. Allez, je veux que tu m'ambiances le live.

faire le DJ, il a besoin de faire ses affaires aussi. Il est pas loin sur la portance, ne t'inquiète pas. La région lyonnaise. C'est ça, Georges, t'as tout compris.

sur 11h11. Allez les amis, www.radiosystem.fr 93.7 FM. Rejoignez-nous Facebook Radio System DJ Jamon.

Yeah. Allez, monsieur Achabar est là dans les studios. Le dernier de la lignée. Et il représente, hein.

plus fine de France. C'est manifesté. Rush beat, yes. Ah, il nous manque Mousse. On a Georges Calice. Et Gudicelli dans l'histoire, oui.

RDA qui me parle en langage des signes. Non mais le langage des signes, il le maîtrise le machin. 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

C'est House Dance Floor avec Jemon sur Radio Système.

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2: Il est 7h à Paris, 5h en temps universel.
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2: Bonjour RFI Matin, comment c'est maintenant? Et dans une heure, on entendra l'analyse du prix Nobel d'économie Jean Tirole sur la visite de Xi Jinping aux États-Unis, accueilli en grande pompe par Donald Trump hier. Et derrière la volonté affichée d'agir en partenaire, les deux superpuissances se livrent un combat acharné, notamment dans le domaine de l'intelligence artificielle. L'IA toujours au cœur d'une panique mondiale. Il en était question à l'ONU hier. On entendra aussi ce matin notre autre invité, le caricaturiste Lassane Zohore, sur la situation des dessinateurs de presse dans le monde à l'occasion des 20 ans d'existence de Cartooning for Peace. D'abord à 7h, c'est le journal. Bonjour Arthur Ponchelet.
4: Bonjour à tous. On va revenir nous aussi largement sur la visite d'État de Xi Jinping aux États-Unis. Le président chinois accueilli dès sa descente de l'avion par Donald Trump en personne, du jamais vu en 11 ans. On appelle notre correspondant aux États-Unis dans un instant. Il faut travailler ensemble pour réguler l'intelligence artificielle. L'appel de plusieurs grands patrons de l'IA hier devant le Conseil de sécurité de l'ONU. Ils s'inquiètent des dérives de leurs outils et appellent à des normes mondiales. La une, ce sont aussi ces nouvelles frappes russes cette nuit contre Kiev. Ses premières interpellations au Sénégal dans le dossier des violences politiques commises entre 2021 et 2024. Et puis la visite du pape dès demain en France. Léon XIV attendu de pied ferme.

0: donc arrivé pour cette visite à Washington hier avec son épouse à bord d'un gros porteur de la compagnie aérienne nationale Air China. Et fait rarissime, comme vous le disiez, c'est Donald Trump en personne accompagné de sa femme qui est venue l'accueillir sur le tarmac de l'aéroport. Le tapis rouge effectivement, la poignée de main, les hymnes nationaux, un survol de bombardiers. Ça n'aura duré que 10 minutes, mais Donald Trump a voulu flatter son hôte. Et ce n'est pas terminé puisque l'accueil à la Maison Blanche cet après-midi s'annonce de nouveau bien garni avec plus de 500 soldats américains en habit de cérémonie. Encore un survol de bombardiers et le dîner d'État dans la foulée en présence notamment d'Elon Musk et d'autres géants du secteur de la tech.
1: Et sur le fond, Vincent, l'essentiel est déjà fait puisque la trêve commerciale entre les deux grandes puissances est prolongée au moins jusqu'au mois de janvier.
0: Ouais, elle devait expirer le 10 novembre, trêve commerciale dans la mesure où Washington et Pékin s'engagent à ne pas jouer des muscles en matière de barrières douanières, mais deux mois de prolongation, c'est moins que prévu parce que la Maison-Blanche estime que la Chine n'a pas tout à fait rempli sa part du contrat. Le gouvernement chinois avait promis d'acheter de gros volumes de soja et de produits agricoles américains. Le compte n'y est pas et les États-Unis attendent janvier pour voir si tout rentre dans l'ordre. Sur le reste, sur le fond, Taïwan, l'intelligence artificielle, la guerre en Iran, ça va être discuté bien sûr aujourd'hui au plus haut niveau, mais on ne s'attend pas à de grandes annonces, même si les deux chefs d'État, Donald Trump et Xi Jinping, devraient chacun prendre la parole à la Maison Blanche.
1: Vincent Sourieux en direct de Washington. L'intelligence artificielle donc devrait être également abordée lors de cette visite. Vous nous le disiez, des grands patrons du secteur sont attendus au dîner d'État ce soir. Avant cela, ils étaient à quelques centaines de kilomètres plus au nord, à New York, en marge de l'Assemblée générale de l'ONU. Les patrons d'Anthropic, d'OpenAI et de Hugging Face se sont exprimés devant le Conseil de sécurité. Ils sont unanimes. Il faut mettre en place des garde-fous face au développement de l'intelligence artificielle. RFI New York, Karine Houghton.
2: Il est très rare que des entrepreneurs américains se mettent des limites, mais deux risques sont trop importants avec l'intelligence artificielle pour qu'ils ne réagissent pas. Au cas où les modèles IA étaient mal utilisés par des bioterroristes d'abord et au cas où les développeurs perdraient le contrôle de leur technologie ensuite. Gérer des risques catastrophiques, c'est la mission du Conseil de sécurité. Alors convaincu comme ses homologues d'OpenAI et de Hugging Face qu'une coopération internationale est indispensable, le PDG d'Anthropic, Dario Amodei, a proposé des pistes.
3: Premièrement, nous devrions commencer par des accords ciblés que tous les membres puissent soutenir, tels que l'interdiction d'utiliser l'IA pour concevoir des armes biologiques. Deuxièmement, nous devrions mettre en place des systèmes d'évaluation et de vérification capables de suivre le rythme du développement de l'IA afin que les États puissent avoir une visibilité sur les capacités des modèles de pointe et vérifier le respect des engagements de chacun. Troisièmement, nous devrions établir des normes mondiales communes pour tester les modèles d'IA quant au risque de perte de contrôle et de détournement, ainsi qu'un système de notification pour les incidents liés à l'IA ayant des répercussions significatives sur la sécurité mondiale.
2: Donald Trump a déjà rejeté mardi l'idée d'une supervision supranationale. L'ambassadeur chinois, lui, a soutenu l'idée et voit tout cela sous l'égide de l'ONU. D'ici là, Dario Amodei a promis qu'Anthropic allait ralentir le rythme de développement de son IA. Karine Houghton, New York, RFI.
1: New York où le bal des dirigeants se poursuit à la tribune des Nations Unies. Benjamin Netanyahou est attendu aujourd'hui. Hier, c'est le président iranien Massoud Pezeshkian qui s'exprimait, affirmant que son pays était victime du terrorisme américain. La présidente par intérim du Venezuela, elle a remercié Donald Trump, remercié d'avoir repris la voie des relations diplomatiques et de coopération. Delcy Rodriguez a aussi promis qu'il y aurait des élections dans son pays.
4: L'autre discours très attendu et commenté, c'est celui de Volodymyr Zelensky.
1: Le président ukrainien qui s'en est pris à son homologue russe dénonçant la folie meurtrière de Vladimir Poutine. Il n'y aura pas de pause dans les combats, a promis de son côté le ministre russe des Affaires étrangères. Des mots et quelques heures plus tard, des bombes russes dans le ciel ukrainien. Des frappes ont fait au moins deux morts cette nuit à Kiev. Un peu plus tôt hier, un hélicoptère militaire russe a fait une brève incursion dans l'espace aérien de la Pologne. Nouvelle illustration de la guerre hybride menée par Moscou et dénoncée par plusieurs pays de l'Union européenne. Franck Alexandre, les services de renseignement occidentaux vont même plus loin et affirment que la Russie pourrait mener une action offensive sur le sol européen.
5: Les chefs d'état-major européens sont unanimes. Le risque d'un affrontement direct pourrait intervenir bien avant la fin de la décennie. Il pourrait même être très proche, a récemment dit le président polonais Donald Tusk. Selon ses renseignements, une attaque russe sur le territoire de l'OTAN, avec par exemple des drones, semble possible. L'affaire du drone armé russe, retrouvé sur l'aéroport de Leipzig en Allemagne en août dernier, a changé les perceptions. Le renseignement allemand a

0: rendu public ses investigations. Conclusion, le drone était bien destiné à détruire les avions utilisés pour le fret à destination de l'Ukraine. Un seuil a donc été franchi. Moscou opte désormais pour des attaques cinétiques ciblant le soutien occidental à l'Ukraine, mais aussi l'industrie d'armement européenne. La Russie, comme elle l'a fait en 2022 contre l'Ukraine, pourrait aussi utiliser la couverture d'un exercice militaire pour tenter quelque chose. L'exercice russe Centre 26, qui se déroulera du 28 septembre au 3 octobre prochain, sera donc particulièrement surveillé.
1: Franck Alexandre.
2: 5h08 en temps universel. L'affaire avait ému l'opinion. Elle va désormais se poursuivre devant la justice. La suite de votre journal, Arthur, au Sénégal.
1: Où un agent de sécurité de l'université Cheikh Diop de Dakar a été interpellé. Première interpellation dans le dossier des violences politiques commises entre 2021 et 2024. Deux proches de l'ex-ministre de la Jeunesse ont eux été placés sous contrôle judiciaire. Deux premières arrestations donc, après la plainte d'un militant du PASTEF, parti alors dans l'opposition. Pape Abdoulaye Touré dit avoir été victime d'actes de torture et de séquestration. Léa Lisa Westerhoff.
3: Les images du jeune pape Abdoulaye Touré, alors étudiant en master de droit, le visage tuméfié, filmé en train d'être tabassé en juin 2023, avait énormément choqué l'opinion. En septembre 2024, le jeune homme décide de porter plainte pour séquestration et enlèvement illégal. Selon lui, des hommes se réclamant à être des agents de sécurité de l'ancien ministre de la Jeunesse, pape Malick Ndour, accompagné de gendarmes en tenue, l'aurait arrêté, agressé, torturé et menacé de mort. Hier, le tribunal de grande instance de Dakar a procédé aux premières inculpations. Un agent de sécurité au campus universitaire de Dakar a été placé en détention préventive, accusé d'association de malfaiteurs et de crimes contre l'humanité, dont actes de torture. Une qualification qui permet de contourner la loi d'amnistie adoptée en mars 2024 et qui porte sur cette période. Deux autres personnes, l'une membre du protocole de l'ancien ministre de la Jeunesse, pape Malick Ndour, l'autre de sa garde rapprochée, également accusée de crimes contre l'humanité, ont été placées sous contrôle judiciaire pour la durée de l'instruction. L'ONG Amnesty International, qui accompagne les familles des 65 victimes recensées, salue ces premières interpellations, mais appelle la justice à également interroger les membres des forces de sécurité. Léa Lisa Westerhoff, Dakar, RFI.
1: Le parti Authenticité et Modernité, le PAM, membre de l'actuelle coalition gouvernementale au Maroc, arrive en tête des législatives avec 97 sièges. Les résultats provisoires ont été annoncés tout à l'heure. Le Rassemblement des Indépendants arrive second avec 66 sièges. Le scrutin a surtout été marqué par la plus forte abstention.
4: Retour sur Radio Système. C'était les informations délivrées par notre partenaire Radio France Internationale. On continue nos programmes.

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1: Bonjour à toutes et à tous, votre bulletin météo de ce jeudi 24 septembre. C'est plutôt du beau temps qui vous attend, avec un ciel peu nuageux au cours de cette matinée. Côté température, le thermomètre affiche 17 degrés, le vent est plutôt calme, il souffle en rafale à 15 km/h. L'après-midi, légère évolution avec un ciel qui va se voiler progressivement au fil de l'après-midi. Pas de précipitation prévue de ce côté-là. Côté température, le thermomètre va grimper, il affichera 30 degrés avec un ressenti de 34 degrés sous l'influence du soleil. Le vent, quant à lui, va se renforcer pour souffler à 25 km/h en rafale. L'indice UV est de 5, ce qui est plutôt modéré. Aujourd'hui, jeudi 24 septembre, c'est la Saint-Thècle.
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2: Rendez-vous le vendredi 25 septembre au parc du Castellas avec une soirée cinématographique et familiale, placée sous le signe du spectacle, du rire et du cinéma. Retrouvez dès 19h la première partie, assurée par Miss Suzy et Gronduland. Extravagant, volubile et complètement décalé, Miss Suzy et Gronduland transforment la réalité en une véritable fête. À la nuit tombée, vous retrouverez la projection du film Marsupilami, tout public dès 4 ans, une aventure drôle, pleine de rebondissements à partager en famille, sous les étoiles. L'entrée est libre, ça se passe du côté du parc du Castellas. À Vauvert, pensez à apporter vos chaises, transat ou couverture, pour profiter confortablement de la soirée. Une belle occasion de prolonger l'été en famille et de profiter d'un moment convivial au cœur du parc du Castellas.

appuyant fièrement sur la place Gambetta, la tour de l'horloge et la mémoire vivante de Vauvert. La cloche de la tour a rythmé la vie des passants pendant des siècles. Vauvert et sa tour de l'horloge, c'est une histoire d'amour, des siècles de partage, de joie et de peine. L'office de tourisme Cœur de Petite Camargue, en partenariat avec la mairie, a organisé des visites flash de la tour de l'horloge. 45 minutes de pur bonheur et de découverte de ce magnifique édifice. La restauration a été minutieuse et la tour de l'horloge est prête à vous accueillir. Les réservations se font directement auprès de l'office de tourisme Cœur de Petite Camargue par téléphone au 04 66 88 28 52. L'entrée est gratuite pour les habitants de la communauté des communes de Petite Camargue et à 3,50 € pour les extérieurs. Attention, le nombre de places est à 8 personnes et la réservation est obligatoire. Bonne visite! Pour le mois de juin, vous pourrez visiter la tour de l'horloge le jeudi 4 juin à 10h, le mardi 16 juin à 10h et le mardi 23 juin à 10h.

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1: Nous sommes en Haute-Garonne, à Carbonne exactement, une petite ville de 6000 habitants située le long de l'autoroute A64. Et c'est à cet endroit que la compagnie de théâtre Le Grand Roc a décidé d'implanter un théâtre privé loin des grands centres urbains. Sylvie Almond est la présidente et la directrice de cet espace et Noémie, elle, la directrice pédagogique. Sylvie, bonjour. Noémie, bonjour.
2: Bonjour Bruno.
3: Bonjour.
1: Comment avez-vous choisi la localisation? Quels ont été les défis d'installation du théâtre Le Grand Roc en campagne?
2: Alors le défi, c'était de trouver une commune qui soit quand même suffisamment habitée pour créer un lieu où on aurait quand même un public. L'avantage de Carbonne, c'est qu'elle est entourée de plein de petites communes autour. On sentait qu'il y avait un besoin de tous ces habitants d'avoir une culture de proximité où on peut se garer, où on peut avoir mangé chez soi le soir et sortir en 5 minutes et aller sur un lieu de spectacle. On a trouvé que c'était l'endroit idéal et on a trouvé aussi le lieu, des locaux industriels et commerciaux à louer. Il n'y avait que le toit, les murs, la porte, il n'y avait pas de poteaux. Donc c'était peut-être un grand travail, mais ça nous a plu tout de suite avec un parking et puis des propriétaires qui étaient contents que ça puisse être un théâtre.
1: Comment arrivez-vous à faire vivre ce théâtre, à financer ce lieu privé sans dépendre des subventions publiques?
2: C'est une grande liberté d'être en privé et sur nos fonds propres. C'est-à-dire ce qui fait fonctionner l'association, c'est majoritairement les ateliers adultes et adolescents. Donc ça permet de payer tout ce qui est frais fixes de l'entreprise. Et ensuite, les créations qui sont faites par nos metteurs en scène avec des acteurs professionnels. Et on est assez content du résultat.
1: Au-delà de la quarantaine de représentations que vous faites chaque année, Noémie, vous proposez également des cours de théâtre. Alors, qui sont vos étudiants et comment ça se passe?
3: Ce sont des gens qui viennent de ces petits villages dont parlait Sylvie, qui sont très très contents de trouver une école de ce type en ruralité. On donne l'occasion à nos élèves amateurs d'expérimenter presque une vie de comédien professionnel, puisqu'on les programme 6 à 9 fois à la suite, sur plusieurs semaines. Et donc, ils vivent vraiment cette vie de comédien professionnel, en plus de leur travail, évidemment. Et c'est une formation qui leur est proposée. Et pour les adultes, c'est 4 heures par semaine. Donc, il faut le noter bien dans son agenda, avec très peu de pauses pendant les vacances. Pour les adolescents, il y a 2 formules, soit 3 heures le mercredi après-midi, soit 12 heures un week-end sur 4. Et donc ça, c'est plutôt réservé aux adolescents qui souhaitent en faire leur métier.
1: Plus d'informations, sur quel support je peux m'appuyer?
2: Vous pouvez aller sur notre site internet, legrandroc.com, et ROC, ça s'écrit R-O-Q-U-E.
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1: Appels vidéo avec les petits-enfants, photos partagées, mais aussi vraies retrouvailles dès que possible. Car oui, les écrans maintiennent le lien, mais sans remplacer un bon moment tous ensemble. Alors comment faire pour jongler entre virtuel et rituel bien réel? Et vous, madame, vous gardez comment le contact avec vos proches?
2: Comment je peux garder le lien? Ben avec le téléphone, et puis quand ils viennent me voir.
3: Je leur téléphone, ou alors ils me téléphonent.
4: On est une famille unie, on s'aime. J'ai pas un contact systématique avec mes enfants.
5: Pour garder le lien, on fait des visios, quoi.
3: Je peux voir sur l'écran l'ordinateur.
6: Oui, on peut échanger. Ça fait du bien.
7: Bah, on se parle comme ça sur Internet, les réseaux sociaux.
8: Bon, les rituels, c'est les anniversaires, les fêtes, Noël, le jour de l'an. Des grandes fêtes comme ça.
9: Alors, le samedi, mon petit-fils vient me chercher. Je déjeune avec eux. Il me ramène. Le dimanche, c'est avec ma petite-fille. Dans la semaine, c'est avec mon fils.
7: Ça dépend. Il n'y a pas de rituel. C'est pas tous les jours. Ça se fait comme ça, au gré du hasard, quand ils sont sur le net.
10: Je vais les voir, je garde des liens, et puis on se téléphone, il n'y a pas de problème.
1: Au final, pas de recette miracle. Un appel, une photo, un goûter improvisé. Tout fait lien. L'important, c'est de se parler en vrai, comme à travers un écran. Chaque occasion compte pour se retrouver. Et ça, les seniors l'ont bien compris.
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1: Retrouvez Ad Malik en concert dans le cadre du Nîmes Métropole Jazz Festival le dimanche 11 octobre à partir de 18h dans la grande salle de Paloma. Vous retrouverez Odessa en première partie, lauréat du tremplin Jazz 70, Nîmes Métropole Occitanie, trio toulousain né de l'amitié de trois musiciens aux univers complémentaires. Il développe une musique hybride à la croisée de l'électro house, du jazz et du rock. Retrouvez Gibraltar. Le projet d'Abd al-Malik propose bien plus qu'un concert. À la croisée du jazz, du slam, du hip-hop et de la poésie, il tisse un dialogue puissant entre les cultures, les esthétiques et les histoires individuelles. Porté par une formation musicale riche et organique, mêlant instruments live et textures électroniques, le spectacle fait du verbe un espace de rencontre. Retrouvez Odessa et Abd al-Malik en concert dans le cadre du Nîmes Métropole Jazz Festival le dimanche 11 octobre à partir de 18h. Ça se passe dans la grande salle de Paloma. Renseignements complémentaires et locations sont à retrouver sur paloma-nîmes.fr. Paloma, c'est Mas Desnoyers, chemin de l'aérodrome à Nîmes.
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retour sur Radio Système, c'était les informations délivrées par notre partenaire Radio France Internationale. On continue nos programmes.

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1: Bonjour à toutes et à tous, votre bulletin météo de ce jeudi 24 septembre. C'est plutôt du beau temps qui vous attend, avec un ciel peu nuageux au cours de cette matinée. Côté température, le thermomètre affiche 17 degrés, le vent est plutôt calme, il souffle en rafale à 15 km/h. L'après-midi, légère évolution avec un ciel qui va se voiler progressivement au fil de l'après-midi. Pas de précipitation prévue de ce côté-là. Côté température, le thermomètre va grimper, il affichera 30 degrés avec un ressenti de 34 degrés sous l'influence du soleil. Le vent, quant à lui, va se renforcer pour souffler à 25 km/h en rafale. L'indice UV est de 5, ce qui est plutôt modéré. Aujourd'hui, jeudi 24 septembre, c'est la Saint-Thècle.
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0: fièrement sur la place Gambetta, la tour de l'horloge et la mémoire vivante de Vauvert. La cloche de la tour a rythmé la vie des passants pendant des siècles. Vauvert et sa tour de l'horloge, c'est une histoire d'amour, des siècles de partage, de joie et de peine. L'office de tourisme Cœur de Petite Camargue, en partenariat avec la mairie, a organisé des visites flash de la tour de l'horloge. 45 minutes de pur bonheur et de découverte de ce magnifique édifice. La restauration a été minutieuse et la tour de l'horloge est prête à vous accueillir. Les réservations se font directement auprès de l'office de tourisme Cœur de Petite Camargue par téléphone au 04 66 88 28 52. L'entrée est gratuite pour les habitants de la communauté des communes de Petite Camargue et à 3,50 euros pour les extérieurs. Attention, le nombre de places est à 8 personnes et la réservation est obligatoire. Bonne visite! Pour le mois de juin, vous pourrez visiter la tour de l'horloge le jeudi 4 juin à 10h, le mardi 16 juin à 10h et le mardi 23 juin à 10h.
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2: Vieillir en bonne santé, continuer à faire ce qui compte pour soi, c'est l'objectif d'ICOP, programme de l'OMS accessible sur smartphone. Docteur Neda Tavassoli, vous êtes médecin à l'IHU Elsage de Toulouse. Qu'est-ce que le programme ICOP et que permet-il de suivre ?
3: ICOP s'adresse aux personnes de 60 ans et plus vivant à domicile et repose sur l'évaluation et le suivi de 9 domaines essentiels au maintien de l'autonomie. On pose des questions sur l'isolement social. Le lien social est en effet déterminant. L'isolement peut accélérer la perte d'autonomie en affectant la mémoire, le bien-être psychologique, la nutrition ou encore la mobilité. D'une manière générale, l'isolement social a un impact négatif sur la prévention et sur le recours aux soins. En intégrant cette dimension sociale, ICOP permet de repérer les situations de fragilité sociale et d'orienter la personne vers des interventions adaptées. C'est très important de s'auto-évaluer tous les 6 mois. Ces 6 mois correspondent au rythme auquel les capacités fonctionnelles peuvent évoluer. Donc ça permet d'agir tôt avant que de potentiels problèmes s'installent durablement.
2: Et si vous souhaitez réaliser votre autodiagnostic, rendez-vous sur le service Mon Espace Santé de l'Assurance Maladie ou téléchargez l'application ICOP Monitor.
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2: À l'occasion de la fête des associations de Vauvert à la Plaine des Sports René Girard, nous avons réalisé une série d'interviews. Découvrez maintenant l'une d'entre elles.
3: Manu, bonjour.
4: Bonjour.
3: Emmanuel Damiao. Alors lui, il est président, on va dire ça,
4: c'est
3: entraîneur,
4: ça,
3: joueur,
4: coach
3: athlète, actionnaire de l'Arc Blanc. Ce sont des salles. Là, tu me disais,
4: c'est
3: nous
4: ça.
3: Avons trois salles, à Vauvert, à l'entrée de Vauvert, sur la zone industrielle de Vauvert, tout à fait au fond, juste on passe devant Valderon, et là, il y a des salles, et on fait du pole dance, on fait de la danse, on fait du fitness. Et
4: du cerceau, de la danse, on a plusieurs disciplines en danse, on a du contemporain, du classique, du modern jazz, du hip-hop, du street. Donc ça commence à partir de 2 ans et demi, 3 ans, et ça va jusqu'à 99 ans pour la danse. On a une grosse partie fitness, puisqu'on est une salle de sport également, avec plus de 25 cours par semaine, des cours que collectifs, donc qu'avec des coachs. Et on a une partie aérienne, dans cerceau et pole dance, avec 3 autres professeurs. Donc en tout, notre équipe, on est 10 professeurs diplômés, passionnés.
3: Ouais, c'est ça, c'est énorme. Oui, non, moi je me souviens au début, hein, il y avait toi et puis toi.
4: C'est ça, je suis arrivé en 2011 à Vauvert par hasard et je suis tombé un peu amoureux de la ville de Vauvert. Et c'est pour ça que je me suis installé et que maintenant je me sens en tout cas comme Vauverdois.
3: Alors à l'époque, tu faisais quand même du sport, enfin de haut niveau, hein, du pole dance de haut niveau.
4: Je fais toujours.
3: Tu continues là.
4: Tu
3: as eu un titre, me semble-t-il.
4: J'ai été à nouveau champion de France pour la quatrième fois cette année là, qui vient de s'écouler. J'ai mon petit Milan aussi, un petit du club qui a été suite à son titre de champion du monde de l'année dernière dans sa catégorie.
3: Ah oui.
4: Il a été également champion de France cette année, la même année que moi. Il y a Thomas Canini qui a fini vice-champion de France juste derrière moi également. Donc Vauvert est quand même une...
3: Ouais. Alors c'est pour ça que tu me disais, on parlait un peu des effectifs. Hein. Il y a combien d'adhérents ou en tout cas de sociétaires de...
4: On a à peu près 280 adhérents.
3: 280 adhérents qui viennent un peu de partout finalement. Hein, puisque il y a la réputation de cette école qui est importante.
4: C'est ça. En principalement, notre zone de chalandise reste quand même Vauvert, Beauvoisin, Générac, Vestric, Vergès, Émargues, etc. Mais on a des gens qui viennent de plus en plus de loin, qui font même du covoiturage pour revenir dans notre club.
3: Pour le pole dance.
4: Pole dance, mais même danse aussi, parce qu'on a quand même des profs qui sont assez pointus et performants et passionnés. Une fois de plus, j'insiste sur la passion, et qui sont vraiment à fond dans leur enseignement. Et du coup, ça se répand de plus en plus à Montpellier. On a des gens qui viennent de Nîmes et de temps en temps, on a des gens qui nous prennent des cours à la carte, qui viennent juste une soirée, qui viennent de Lyon, qui viennent de Toulouse. Donc ça, c'est un petit peu plus pour la pole, de pas la renommée des
3: villes. Ils viennent s'entraîner peut-être auprès de toi,
4: exactement.
3: Qui est quand même champion de France, qui est un spécialiste maintenant du pole dance français.
4: C'est ça. Hein, ils viennent prendre des coachings, et du coup, pour préparer des compétitions ou autres. Donc je suis plusieurs athlètes français sur le circuit international.
3: Ici, tu es à la fête des associations pour finalement récupérer des jeunes, ce qui en a passé.
4: Ben,
3: pour se montrer un peu,
4: c'est
3: aussi
4: toujours bien
3: là,
4: de
3: du
4: se
3: coup,
4: montrer. C'est toujours bien parce que ben, les 3-4 ans, par exemple, notre cours d'éveil 3-4 ans, au bout de 2 ans, ils sont plus là. Ils montent dans les cours au-dessus, donc ne serait-ce que pour les tout petits, être présents. Je sais à quel point les 3-4 ans, c'est difficile de trouver des sports à cet âge-là.
3: Là, ils doivent se régaler avec tout le matériel.
4: Coup, super, voilà.
3: Les ballons, les cerceaux, et je roule, ils font un peu tout là, au niveau pédagogie là,
4: c'est de l'éveil à la danse.
3: De l'éveil, ouais.
4: Donc c'est pas de la gym, il y a des clubs de gym à Vauvert d'ailleurs, je vous invite aussi à aller les rencontrer. Je connais pas leur créneau, mais en tout cas, chez nous on a les 3-4 ans et c'est de l'éveil à la danse, donc c'est pas de la gym, c'est vraiment différent.
3: C'est découverte quoi.
4: C'est découverte à la danse, motricité, relation avec leur corps, anatomie, gestion de leur équilibre.
3: Il doit y avoir plein de jeux maintenant. Parce que bon, je vois, il y aura plein de petits jeux comme ça avec les gamins. et tout ce matériel. Maintenant, je vois beaucoup de cours sur Internet ou autre. On voit qu'il y a plein de matériel, qu'il y a eu des réflexions là-dessus.
4: Et au final, ce qui fonctionne le mieux avec les enfants, c'est eux avec leur corps de la musique.
3: Et
4: c'est
3: ce qui est le plus on les laisse éclater sur la musique.
4: Et vraiment, c'est là où ils sont le plus.
3: Toi, tu es plus adepte de dire allez, tu mets une musique et on s'exprime.
4: On est beaucoup dans l'improvisation avec les enfants.
3: Et
4: dans les qualités de corps, savoir ce que c'est danser lent, danser rapide, avec les bras, sans les bras, au sol, pas au sol. Donc c'est comme ça qu'on travaille avec les enfants.
3: Voilà, qu'est-ce que tu as rajouté, Emmanuel Damien? Qu'est-ce que tu as envie de dire donc sur Arc Blanc, cette association, cette société finalement
4: C'est ça, on est une association et une société qui s'appelait Le Complexe avant. On a changé de nom en janvier par souci de renouveau et on avait besoin de trouver une nouvelle énergie, un nouveau souffle pour pas s'endormir, parce qu'on est un métier où il faut tout le temps se remettre en question en permanence. La danse évolue, les gens évoluent, la société évolue, il faut évoluer avec. Donc c'est pour ça qu'on a voulu changer de nom, c'est l'une des principales raisons. Et on est très content de ce changement de nom, les adhérents également. Et ce que j'aimerais dire, c'est que si les gens hésitent à faire un sport, n'importe quel sport, que ce soit de la danse, que ce soit de la gym, que ce soit du foot, que ce soit n'importe quel sport, poussez la porte des clubs, osez franchir
3: mais
4: le pas.
3: Mais chez vous, si on n'a jamais fait de sport, on peut.
4: Oui. D'accord. Mais dans la majorité des clubs, de toute façon, c'est pour ça que j'insiste avec ça. Vraiment, osez aller. Il faut pas être trop souple, trop fort, trop musclé. Osez ouvrir la porte d'un club et je pense que les clubs se feront un plaisir de vous accueillir.
3: Les inscriptions là pour cette année se font
4: tout septembre et tout octobre.
3: Tout septembre et tout octobre, on pousse la porte.
4: Où c'est toujours ouvert.
3: Voilà. Merci en tout cas.
4: Avec plaisir.
3: Et bon courage à Emmanuel Damiaou. Faites partie de l'association Arc Blanc, pole dance, fitness, danse, etc. De plus en plus réputée dans la région. 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
1: Arthur Ponchelet est de retour pour le journal.
2: Et cette question à la une ce matin, faut-il réguler l'intelligence artificielle ? Des grands noms du secteur américain le réclament. Ils l'ont d'ailleurs dit hier au Conseil de sécurité de l'ONU. L'Australie, elle, enquête après le piratage d'un site gouvernemental par OpenAI. Et dans ce journal, on s'intéresse à la place de la Chine dans la course à l'IA, alors que Xi Jinping est en visite d'État aux États-Unis. On l'entendra face aux géants américains, les entreprises chinoises accélèrent le développement de leur technologie. La une, c'est aussi la suite de l'Assemblée générale de l'ONU, où le chef de l'armée soudanaise n'a toujours pas eu de visa pour New York. La visite du pape à partir de demain en France, un juge qui ordonne à la Maison-Blanche de rétablir l'accès à CNN, MS Now et Politico, et puis Rachida Dati devant les juges, l'ancienne eurodéputée comparaît toujours pour corruption et trafic d'influence.
1: L'évolution actuelle de l'intelligence artificielle nécessite une attention extrême.
2: Ces mots, ce sont ceux de Sam Altman, le patron d'OpenAI devant le Conseil de sécurité de l'ONU. Avec d'autres grands patrons du secteur, il est venu plaider pour plus de régulation de l'IA, un cadre réglementaire mondial pour mieux encadrer ces technologies et leurs dérives. Des dérives qui se multiplient avec un nouvel exemple dévoilé hier aux Nations Unies. Le Premier ministre australien affirme qu'OpenAI a piraté plusieurs sites de son gouvernement en juin dernier, notamment celui de la Sécurité sociale. Inacceptable, dit Anthony Albanese. RFI Sydney, Grégory Pless.
3: Certes, la société OpenAI s'est elle-même dénoncée au gouvernement australien pour le piratage commis par un agent IA qui aurait échappé à son contrôle d'un site lié à la sécurité sociale australienne. Mais elle ne l'a signalé que 3 mois après les faits, et ça n'a pas du tout plu à Anthony Albanese, le Premier ministre australien.
4: Cette situation est évidemment inacceptable, et aujourd'hui je me suis entretenu avec le PDG d'OpenAI, Sam Altman, pour lui faire part de l'extrême préoccupation de l'Australie, mais aussi de ma déception, car cette entreprise a pris beaucoup trop de temps pour informer le gouvernement à propos de cet incident.
3: Selon OpenAI, l'incident résulterait de l'entraînement d'un agent IA qui, pour tenter de répondre à des questions sur les dépenses de santé publique en Australie, a pénétré plusieurs sites du gouvernement, parmi lesquels celui de Medicare. Celui-ci n'aurait toutefois accédé qu'à des données statistiques, dont certaines ne sont pas accessibles au public, mais pas à des informations concernant des patients. L'Australie a quant à elle chargé ses services de renseignement électronique de mener une enquête approfondie sur cette intrusion et mis en place un groupe de travail sur les menaces cyber posées par l'intelligence artificielle. Grégory Pless, Sydney. RFI.
2: L'intelligence artificielle inquiète donc un peu partout autour de la planète. Elle doit aussi être largement évoquée lors de la visite d'État de

0: Alors c'est vrai que son nom est en effet très en haut de la liste, mais le paysage est nettement plus large que ça en Chine. On pense notamment aussi à Alibaba qui développe ses propres modèles, ainsi que l'ensemble des services informatiques requis pour tout faire tourner. Typiquement, les grands groupes en Chine qui gagnent de l'avance, eh bien tout simplement, pourquoi ? Parce qu'ils disposent des données, des utilisateurs, mais aussi des infrastructures. Donc c'est vrai que DeepSeek fait partie de la nouvelle génération d'entreprises qui se spécialisent dans les modèles en particulier, alors qu'une entreprise comme par exemple Huawei cherche davantage à résoudre un point crucial pour la Chine, c'est le problème des puces.
1: Et qu'est-ce qui a rendu DeepSeek si mémorable ?
0: Eh bien, ce qui fait qu'on le garde en tête, c'est le fait que l'entreprise ait montré que les Chinois pouvaient complètement rivaliser avec les meilleurs modèles américains. Par là, on entend au niveau du raisonnement et de la programmation, et ce, malgré l'accès limité aux puces les plus puissantes. Ce que ça a surtout permis de faire, c'est de mettre sous le feu des projecteurs les progrès chinois. Alibaba, grâce à Quan, par exemple, accompagne vraiment les développeurs. Et puis, la Chine met le paquet sur les modèles ouverts, c'est-à-dire un modèle que n'importe qui, que ce soit des entreprises ou des particuliers, peut reprendre et adapter à ses propres besoins. Et souvent, eh bien, ça coûte moins cher et c'est ça qui permet de gagner en popularité auprès des utilisateurs étrangers.
1: Et est-ce que cela signifie pour autant, Cléa, que la Chine a rattrapé les États-Unis ?
0: Alors non, pas encore tout à fait. Les Américains ont toujours une longueur d'avance en ce qui concerne la performance et bien sûr les puces qui permettent de s'entraîner. Mais c'est vrai que la Chine, elle a pour elle d'aller très vite dans l'application, si vous voulez, dans l'utilisation concrète. On trouve de l'IA dans le quotidien des Chinois, puis dans les usines, les robots, les écoles, les hôpitaux, les services publics. Et c'est là qu'est sa force. La Chine ne cherche plus forcément à gagner la course du modèle ultime, plutôt que de déployer à très très grande échelle.
1: Et quelle place dans tout cela pour l'État chinois, Cléa ?
0: Alors c'est une place centrale, Pékin met de l'argent dans les infrastructures et pousse réellement tout le monde à utiliser l'intelligence artificielle. Le but au final, c'est que ces outils d'IA se retrouvent partout dans l'économie chinoise et surtout que Pékin ait moins besoin des technologies américaines. Et même si les deux pays commencent tout juste à discuter des risques qui sont liés au développement rapide de l'IA, aucun des deux ne veut réellement prendre d'engagement qui pourrait ralentir ses propres entreprises ni sa propre évolution. Donc c'est vrai qu'on parle beaucoup de sécurité en ce moment, mais la compétition, eh bien, elle est bel et bien présente.
1: Cléa Broders en ligne avec nous de Pékin pour notre dossier à retrouver sur notre site RFI.fr. On vient de l'entendre, donc il a beaucoup été question d'IA aux États-Unis. Le ballet des dirigeants aussi se poursuit à l'Assemblée générale de l'ONU. Volodymyr Zelensky a dénoncé la folie meurtrière de Vladimir Poutine en Ukraine. Le ministre russe des Affaires étrangères a promis, lui, qu'il n'y aurait aucune pause dans les combats. La présidente par intérim du Venezuela, Delcy Rodriguez, a de son côté promis que des élections seraient organisées dans son pays.
2: Il y a un dirigeant, en revanche, qui n'a pour l'instant pas pu s'exprimer à la tribune de l'ONU.
1: C'est le chef de l'armée soudanaise, Abdel Fattah al-Burhan. Il est également le président du Conseil souverain. Mais il n'a pour l'heure pas de visa pour les États-Unis. Le Soudan est en proie, vous le savez, à la guerre, pire crise humanitaire au monde entre l'armée régulière et les forces de soutien rapide du général Hemeti. D'après des sources diplomatiques, Washington conditionne l'entrée du général al-Burhan aux États-Unis à l'acceptation d'une trêve au Soudan. Une pratique qui est contraire au droit international, c'est ce que nous dit Romuald Sioura, chercheur à l'Institut des Relations internationales et stratégiques.
3: Selon les accords qui ont été passés entre les États-Unis et l'ONU à partir de 1945 et surtout 1947, et au regard du droit international, Washington ne peut refuser un visa à un représentant d'un État membre. Par contre, ce qui s'est passé essentiellement à partir des années 1980 avec Ronald Reagan, les États-Unis, en cas de soupçon que la venue de telle ou telle personnalité pourrait représenter un danger d'ordre national, oui, là, les États-Unis se sont donné le droit de refuser des visas. Le cas le plus frappant a été Ronald Reagan, donc dans les années 80, qui avait refusé son visa à Yasser Arafat. Mais même sous le prétexte d'un danger menaçant les États-Unis, cela demeure une violation du droit international par les États-Unis. Mais depuis maintenant une quarantaine d'années, c'est devenu monnaie courante et il n'y a rien d'étonnant à voir Donald Trump refuser à un chef d'État son visa pour entrer sur le sol des États-Unis.
1: Romuald Sioura avec Alexandra Branjon et Abdel Fattah al-Burhan n'est pas le seul dirigeant concerné. Les États-Unis ont aussi refusé d'octroyer un visa à Mahmoud Abbas, le président de l'autorité palestinienne. Une décision que le secrétaire général de l'ONU a dit regretter profondément. Un juge fédéral américain ordonne à la Maison-Blanche de rétablir

0: Immédiatement l'accès à CNN, MS Now et Politico, les trois médias bannis par l'administration Trump. D'après le tribunal, cette suppression des accréditations a probablement violé les droits constitutionnels des organisations. Nous sommes dans une situation de guerre totale. Ce sont les mots du vice-président du TPLF, le Front de Libération du Peuple du Tigré, à nos confrères de l'agence France-Presse. Le TPLF et ses alliés se battent en ce moment contre les forces fédérales éthiopiennes. Une reprise des combats qui fait craindre un nouveau conflit, 4 ans après la fin de la guerre au Tigré en Éthiopie.
1: Ce n'était pas arrivé depuis 18 ans.
0: Un pape sera demain en visite officielle en France. Une invitation conjointe de l'État et de l'UNESCO. Léon XIV sera d'abord à Paris où son programme est chargé. Audience à l'Élysée, déambulation dans le quartier latin, veillée de prière au Stade de France, puis une messe en plein air, place de la Concorde. Le pape est ensuite attendu à Lourdes puis à Metz. Au total, 4 jours et des dizaines de milliers de fidèles attendus. C'est son 5e déplacement depuis son élection. Marie Cazadobé, pourquoi a-t-il choisi la France ?
1: Si Léon XIV a accepté l'invitation de la France, c'est en partie pour pouvoir y aborder des questions géopolitiques. Le pays reste une puissance régionale, une puissance européenne.
2: Retour sur Radio Système, c'était les informations délivrées par notre partenaire Radio France Internationale. On continue nos programmes.
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1: Bonjour à toutes et à tous, votre bulletin météo de ce jeudi 24 septembre. C'est plutôt du beau temps qui vous attend, avec un ciel peu nuageux au cours de cette matinée. Côté température, le thermomètre affiche 17 degrés, le vent est plutôt calme, il souffle en rafale à 15 km/h. L'après-midi, légère évolution avec un ciel qui va se voiler progressivement au fil de l'après-midi. Pas de précipitation prévue de ce côté-là. Côté température, le thermomètre va grimper, il affichera 30 degrés avec un ressenti de 34 degrés sous l'influence du soleil. Le vent, quant à lui, va se renforcer pour souffler à 25 km/h en rafale. L'indice UV est de 5, ce qui est plutôt modéré. Aujourd'hui, jeudi 24 septembre, c'est la Saint-Thècle.
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2: Et aujourd'hui, nous irons du côté de Villevieille et de Jacou avec deux offres d'emploi à pourvoir. Du côté de Villevieille, tout d'abord, où l'on recherche un hôte, hôtesse de caisse service client. Vous aurez en charge l'accueil des clients en caisse dans le respect de la charte du magasin. Vous assurerez l'enregistrement des articles et effectuerez l'encaissement final des achats. Responsable de votre fonds de caisse, vous maîtrisez toutes les procédures liées au bon fonctionnement de la caisse. C'est un contrat de travail à durée déterminée de 4 mois à temps partiel, 20 heures par semaine, travail en journée, travail le samedi. Attention, permis B, véhicule léger exigé, les débutants sont acceptés.

0: Et pour poursuivre, nous irons du côté de Jacou où l'on recherche un vendeur-vendeuse en boulangerie-pâtisserie. Vous participerez à l'animation commerciale de la boutique, à la gestion de la caisse, à l'entretien et achalandage des vitrines, à la prise de commande et préparation, au comptage de la caisse avec le responsable. C'est un contrat de travail à durée indéterminée de 35 heures par semaine, travail en journée. C'est un emploi qualifié, une expérience d'un an minimum en vente alimentaire est exigée.
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2: Trônant fièrement sur la place Gambetta, la tour de l'horloge est la mémoire vivante de Vauvert. La cloche de la tour a rythmé la vie des passants pendant des siècles. Vauvert et sa tour de l'horloge, c'est une histoire d'amour, des siècles de partage, de joie et de peine. L'office de tourisme Cœur de Petite Camargue, en partenariat avec la mairie, a organisé des visites flash de la tour de l'horloge. 45 minutes de pur bonheur et de découverte de ce magnifique édifice. La restauration a été minutieuse et la tour de l'horloge est prête à vous accueillir. Les réservations se font directement auprès de l'Office de tourisme Cœur de Petite Camargue par téléphone au 04 66 88 28 52. L'entrée est gratuite pour les habitants de la communauté des communes de Petite Camargue et à 3,50 euros pour les extérieurs. Attention, le nombre de places est à 8 personnes et la réservation est obligatoire. Bonne visite! Pour le mois de juin, vous pourrez visiter la tour de l'horloge le jeudi 4 juin à 10h, le mardi 16 juin à 10h et le mardi 23 juin à 10h.
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2: Je vais bientôt être à la retraite, alors je suis hyper actif dans mon travail et j'ai un peu peur de l'après. Vous avez des conseils pour m'aider à franchir le cap ?
3: Eh oui Hervé, la retraite on en parle comme d'un grand saut dans le vide, alors qu'en réalité c'est plutôt un changement de décor. Non, la retraite n'est pas une fin, c'est un début. Un peu comme un lundi matin, mais sans lundi matin ni dimanche soir stressant. Le passage à la retraite, c'est vrai, est souvent vu comme une perte de son identité. Cette rupture sociale peut être déstabilisante. Mais très vite, on découvre qu'on peut exister autrement que par son travail. Reprendre une activité oubliée, en essayer une nouvelle, s'engager dans une association, renforcer ses liens, en créer d'autres. On se sent utile différemment et ça fait beaucoup de bien. Et pour ceux qui aiment être accompagnés, il existe Bienvenue à la retraite, un atelier proposé par les caisses de retraite pour faire le point sur ses envies, ses projets, ses rêves mis en pause. Il est animé par des professionnels formés et proches de chez vous. L'atelier Bienvenue à la retraite, c'est une sorte de mode d'emploi pour bien vivre cette nouvelle étape. Alors Hervé, vous qui appréhendez l'après, dites-vous que la retraite n'est pas un arrêt, c'est un virage. Prenez-le à votre rythme, explorez, testez, rencontrez. Vous verrez, on s'y sent vite très vivant. Et souvenez-vous, le plus important, c'est de garder du lien social.
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2: À l'occasion de la fête des associations de Vauvert à la Plaine des Sports René Girard, nous avons réalisé une série d'interviews. Découvrez maintenant l'une d'entre elles.
3: On parle avec le Secours Populaire et Madame Segui. Bonjour Madame Segui.
4: Bonjour.
3: Madame Segui, quel est votre prénom ?
4: Lise.
3: Lise Segui. Est-ce que vous pouvez nous parler un peu du Secours Populaire d'une façon générale ? On reviendra sur ce que vous faites à Vauvert, mais le Secours Populaire, c'est une association publique.
4: Alors, c'est une association dont on a fêté les 80 ans l'année dernière. On a emmené des enfants de Vauvert et on a emmené 130 enfants à Paris pour fêter ces 80 ans. Donc, c'est une association qui intervient depuis très très longtemps à différents niveaux, c'est-à-dire qu'elle intervient en France mais également à l'étranger. Donc en fait, il y a énormément de choses qui se font au Secours Populaire dans plein de domaines.
3: Alors, c'est une association d'utilité publique.
4: Oui.
3: Hein, qui va vers les personnes en précarité quand même au départ, c'est ça ?
4: Oui, mais en même temps, c'est de l'éducation populaire parce qu'en fait, on essaye d'apporter aussi
3: des valeurs,
4: des découvertes de la culture, du sport,
3: de la vie sociale.
4: Voilà, la vie sociale. C'est un enrichissement qui va dans les deux sens, en fait.
3: C'est pas juste, je donne le colis alimentaire.
4: Non.
3: C'est au-delà, c'est aussi, je prends en compte le social, l'environnement de la personne qui est en précarité, qui est en difficulté.
4: Voilà, l'environnement, c'est important. Ça peut être un déclencheur pour sortir d'une situation. Ça peut stimuler des envies. Ça peut permettre d'avoir un réseau. Et puis, en fait, on touche à plein de domaines. L'école, la culture, le sport. Voilà. Et puis même, on a des personnes aidées qui deviennent bénévoles, qui font les deux, en fait. Hein. C'est un échange, vraiment. C'est un enrichissement qui va dans les deux sens.
3: Alors, Vauvert a une antenne qui dépend de Nîmes.
4: Oui.
3: Le Secours Populaire est structuré au niveau national, voire même international, je vais dire.
4: Oui.
3: Vous intervenez un peu dans plusieurs pays, mais on va quand même rester local. À Vauvert, quelle est votre intervention ? Elle est d'abord alimentaire ?
4: Alors, nous, quand on est arrivé à Vauvert il y a 4 ans, on est arrivé avec un camion. Et donc, une fois par mois, on rencontrait une trentaine de familles. Et donc, tout se faisait dans le camion. Et donc, la distribution des colis et puis aussi une écoute. Il y avait un petit bureau pour recueillir la parole. Et puis ensuite, on a obtenu un petit local, pas très loin de l'association des Restos du Cœur. Et maintenant, on accueille 75 familles, une fois par mois. On apporte aussi une aide au niveau apprentissage du français. On fait des collectes, on les emmène quelquefois en vacances à la JOV, par exemple, le 20 août. On a emmené une quinzaine d'enfants. Voilà, donc on commence à être bien connus.
3: Combien de familles
4: 75 familles.
3: 75, hein,
4: voilà. On a doublé les effectifs en 2 ans.
3: Voilà, vous avez doublé les effectifs. Le Secours Populaire se situe à Vauvert, si je puis. C'est du côté derrière les arènes, on va dire,
4: voilà.
3: Ça.
4: Hein,
3: vous avez la mission locale, il y a les Restos du Cœur et vous êtes un peu plus bas, hein,
4: voilà.
3: sur la voie du côté d'ailleurs, il y avait un laboratoire, je ne sais pas s'il y a
4: avant,
3: toujours.
4: Il y avait un laboratoire,
3: voilà.
4: D'analyse. Maintenant, il y a un expert comptable.
3: D'accord.
4: Voilà.
3: Et là, vous êtes dans le coin,
4: voilà,
3: vous avez un petit local.
4: Voilà, on est juste après sur la droite.
3: Voilà, vous avez juste après sur la droite, donc 75 familles prises en charge. Vous disiez aussi, en dehors de l'alimentaire, qui est quand même important, quel est le constat que vous faites sur le territoire ici à Vauvert? On dit que Vauvert, toutes les études INSEE le disent, hein, Vauvert est un endroit précaire.
4: Oui.
3: Où les personnes, beaucoup de personnes sont en difficulté. On a l'impression que ces personnes sont invisibles, qu'on ne les voit pas.
4: Alors en fait, on a
3: parlé avec M. Crouty, qu'il y a beaucoup de
4: oui.
3: familles monoparentales. Et...
4: Oui, on a beaucoup de mamans solo qui sont en difficulté parce qu'elles ne peuvent pas travailler. Elles ne peuvent pas travailler parce qu'elles n'ont pas de véhicule. Et puis elles ont la charge des enfants, donc c'est très compliqué. On a des femmes retraitées avec des retraites trop faibles qui se retrouvent en difficulté à au moindre pépin. Une opération chirurgicale où il faut avancer de l'argent.
3: Et ça,
4: c'est la catastrophe pour ces personnes.
3: Voilà. Et ça, sur le territoire, c'est prégnant. C'est partout en France. Hein.
4: Oui, mais...
3: Mais sur Vauvert, voilà, c'est quand même un fond, hein, un terroir, un terreau, je ne sais plus si on peut dire ça, quand même, de précaire.
4: On a plus de 50%, enfin, on a presque 50% d'âmes en solo. On a des retraités avec des pensions de retraite trop faibles. Et puis après, on a des personnes aussi qui sont en difficulté suite à une maladie, un accident de travail, une impossibilité de reprendre le travail. En fait, on se retrouve, du jour au lendemain, on peut se retrouver vraiment en grande difficulté. Maintenant.
3: Et oui, c'est un peu la difficulté chez nous, bien sûr, en France aujourd'hui, avec le prix, etc. Qu'est-ce que vous avez envie de répondre aux personnes qui disent qu'il faut arrêter avec la cistana ?
4: Alors, je n'aime pas ce terme. Je pense que personne n'est à l'abri d'un accident, une séparation, rien qu'une séparation. Eh ben, ça met en précarité. Donc, je pense qu'il faut s'entraider. C'est vraiment ce qu'il faut faire. Il n'y a pas à porter de jugement. Les personnes qui viennent demander de l'aide le font vraiment, vraiment avec beaucoup de difficultés parce que c'est pas facile de demander de l'aide. Ça demande beaucoup, beaucoup d'efforts. Donc, il faut être bienveillant. Il faut faire un accueil vraiment bienveillant parce que c'est une démarche très difficile à faire.
3: De venir
4: demander de l'aide.
3: Et s'avouer que finalement, on est en difficulté.
4: Et les personnes qui, par chance, n'ont plus besoin de cette aide, eh ben, sont très, très, très, très reconnaissantes et n'ont qu'une hâte à leur tour, c'est un jour de pouvoir aider aussi.
3: Y a-t-il des personnes sur le territoire ici à Vauvert ? Est-ce que vous touchez aussi les autres ?
4: Oui, on a des personnes qui viennent de. Des villages périphériques. Émargues, oui, Huchot.
3: Est-ce que les personnes aujourd'hui mangent à leur faim ?
4: Non, carrément.
3: Oui.
4: Non, non. Je connais des personnes qui se privent pour leurs enfants et qui se contentent de pain et de lait ou de thé pour se remplir l'estomac.
3: Est-ce qu'il faudrait enlever des aides ? On le voit, c'est pour ça que ma question tout à l'heure était un peu dans ce sens-là. Il faut arrêter les gens, il faut qu'ils se prennent en charge. Il y en a marre de l'assistanat, etc., etc. Que veulent ces personnes-là ? Est-ce qu'elles veulent que les gens soient à la rue ? C'est un peu ça, la question que je pose.
4: Oui,
3: quel est votre...
4: Alors, moi, je ne comprends pas. Je ne comprends pas pourquoi il n'y a pas une redistribution des richesses plus équitable. Parce que ce n'est pas normal qu'une femme qui a travaillé toute sa vie se retrouve dans la misère. Ce n'est pas normal qu'une femme avec des enfants, seule avec des enfants que l'on n'aide pas pour qu'elle puisse aller travailler, parce qu'elle ne demande qu'à travailler, ces personnes, en fait. Hein. Mais il faut des moyens de locomotion, il faut l'essence, c'est cher, enfin... C'est toute une imbrication de difficultés en chaîne et qui piège les gens dans une situation pénible.
3: Pénible et voilà, on n'a pas besoin d'en rajouter en disant que c'est des feignants, etc. Ça, c'est vraiment insupportable en tout cas.
4: C'est insupportable
3: d'entendre ça quand on connaît surtout et que vous êtes, vous, militante comme ça dans ces associations. Oui. Vous voyez finalement, vous touchez la misère là, hein, c'est pas du pipeau quoi.
4: Non.
3: Alors, ces femmes monoparentales, on peut en parler deux minutes quand même, parce qu'on en parle beaucoup, mais on a l'impression que c'est un fleuron comme ça qu'on met systématiquement dans les discussions. Oui, mais il y a les femmes monoparentales qui, là, vous dites, c'est une réalité.
4: Oui.
3: Des femmes qui se retrouvent seules avec leurs enfants, le mari s'en va.
4: Le mari ne paye pas la pension alimentaire, par exemple.
3: Ne paye pas, et ça, il y a beaucoup de monde.
4: Et puis après, il y a aussi des démarches de divorce qui sont très longues, donc tout est bloqué, enfin, c'est vraiment une cascade de difficultés qui s'empilent les unes sur les autres. C'est insupportable. Et nous, on est là, on est à la rustine, en fait.
3: Voilà. Et le Secours Populaire, est-ce que vous vous sentez, vous, finalement, appuyé ? Qui finance le Secours Populaire ?
4: Alors, nous récupérons des produits de l'Europe, l'aide alimentaire qui vient de l'Europe. Donc là, on a des produits de base, hein, des conserves, des produits secs. Et puis après, on collecte. On fait des collectes dans les supermarchés sur Vauvert. On en fait 2-3 dans l'année, où on a des choses un peu plus... un peu de gâteaux, un peu de chocolat, enfin des petites choses plus sympathiques. Et ce que l'on fait aussi, c'est qu'on collecte du linge, on collecte chez Minance, on fait la braderie solidaire des Minance 2 fois par an, en juin et au début de l'hiver. Et voilà, on fait pas mal d'actions pour récupérer des produits.
3: Et justement, On a l'impression, bon, il y a beaucoup de choses qui se font, hein, mais qui manquent un peu d'unité. J'avais assisté à une rencontre entre les associations qui faisaient ce qu'on dit, entre guillemets, de l'humanitaire, dont, alors je ne sais pas si vous étiez là, le Secours Populaire, c'était à la salle Robert Gourdon, il y avait un représentant, je ne me rappelle plus du nom, d'une personne qui était au Secours Populaire, et le constat, c'était de dire que chacun, là, finalement, vous faisiez votre petit truc à part, chacun donnait ses... son chiffre, etc. Et qu'il n'y avait pas trop finalement de coopération entre vous. Resto du Cœur, Secours Populaire, Secours Catholique, il y a deux ou trois associations catholiques.
4: On se connaît et de temps en temps on échange, on s'entraide quand même. Mais on pourrait le faire plus.
3: J'allais le dire, hein, oui. Vous entraidez,
4: ça a développé.
3: On sent qu'il y aurait peut-être aujourd'hui, hein, surtout aujourd'hui, dans cette situation où c'est quand même, ça devient assez grave quand même, peut-être une coopération entre les deux. Et c'est vrai que Guy Giovanni, qui fait partie du printemps, hein, de l'éducation, qui est aussi administrateur sur Radio Système, relever cela et peut-être essayer de voir comment on pourrait, pourquoi pas, au niveau d'une émission de radio, entre les 4 ou 5, développer tous les mois ou tous les deux mois une thématique bien précise et la faire ensemble déjà. Ce serait pas mal. Et voilà, en tout cas,
4: on est tout à fait pour.
3: Je me doute bien. L'invitation, en tout cas, est lancée. On mettra peut-être ça en place durant l'année. Qu'est-ce que vous avez envie de rajouter, Madame Séguiline, Lisa,
4: non, Lise.
3: Alors, en fait, sur le Secours Populaire, avant de se quitter.
4: J'ai un souhait, c'est d'avoir des bénévoles qui nous rejoignent. Et alors, le bénévolat, ça peut être pratiqué une heure ou deux par mois, voire plus. C'est libre. Et on accueille également le bénévolat chez les jeunes, parce qu'il faut, renouveler les équipes. Donc, les jeunes peuvent venir nous aider pour les collectes, pour les différentes actions qu'on mène ponctuellement dans l'année. Donc, il ne faut pas qu'ils hésitent à venir nous voir au stand et à laisser leur contact.
3: Parce que, en fait, je suis bénévole chez vous. Qu'est-ce que vous me proposez ?
4: Je propose...
3: Moi, qu'est-ce que je vois là ?
4: Ça dépendra de votre situation. Si vous êtes actif ou retraité, ça dépendra de votre forme physique. Si vous pouvez soulever
3: des colis. Vous avez besoin de bras, hein, j'ai l'impression.
4: Voilà. Après, il y a des compétences en informatique. Il y a plein de choses.
3: Plein de choses à faire.
4: Voilà. Qu'on découvre au fur et à mesure.
3: Au fur et à mesure, d'accord. Ouais. Donc la porte est ouverte à ceux qui souhaitent, mais donner un petit coup de main, hein, entre guillemets humanitaire, on va dire comme ça, pour le secours populaire. Secours Populaire, les Restos du Cœur, enfin toutes les associations recrutent bien évidemment, parce que, on le disait, la précarité
4: augmente.
3: Et c'est vrai que sur une commune comme à Vauvert, c'est quand même des moments ou des structures importantes qu'il convient de soutenir. Merci, et
4: absolument,
3: peut-être bientôt sur les ondes de Radio Sia, puisque l'invitation a été lancée. Merci en tout cas, Madame Segui. Vous représentez l'antenne de Vauvert du Secours Populaire de Nîmes.
4: Voilà.
3: Merci. 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
2: 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Avec les Étoiles de Gaby, une course à pied solidaire organisée au profit de l'association Les Étoiles de Gaby, créée autour de Gaby, un jeune Vauverdois atteint d'une maladie rare, et de sa famille qui doit faire face au quotidien aux conséquences de cette maladie. 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Et les plus jeunes pourront également participer avec des courses enfants de 1 à 3 km. Mais aux Étoiles de Gaby, la performance n'est pas tout. 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Les 17 et 18 octobre, rendez-vous donc à Vauvert, chemin du Bassin des Plaines, pour la première édition des Étoiles de Gaby.
5: Pour participer ou simplement soutenir l'événement, retrouvez toutes les informations sur Miles République et Broken Ultra, les étoiles de Gabi, parce que chaque pas peut faire avancer une belle cause.
2: Tout savoir sur les festivals, les concerts, découvertes musicales, Hugues.
5: Ness, l'étoile montante du rap français, sera en concert le samedi 31 octobre du côté du Rockstore à Montpellier à partir de 19h30. Ness sublime sa passion du rap en discipline, un moyen de dépasser ses doutes et de livrer une musique cathartique, sincère et exigeante. Originaire du Val-de-Marne, il s'impose très jeune comme l'un des espoirs les plus marquants de sa génération. Ness sera en concert le samedi 31 octobre pour une soirée résolument rap, hip-hop. Programmation intégrale et billetterie sont à retrouver sur rockstore.fr. Le Rockstore à Montpellier continue de fêter ses 40 ans avec ce concert de Ness le samedi 31 octobre à partir de 19h30. Le Rockstore, c'est rue de Verdun, en centre-ville de Montpellier.

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1: 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Retour sur Radio Système, c'était les informations délivrées par notre partenaire Radio France Internationale. On continue nos programmes.

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2: À l'occasion de la fête des associations de Vauvert à la Plaine des Sports René Girard, nous avons réalisé une série d'interviews. Découvrez maintenant l'une d'entre elles.
3: Avec nous, Pierre.
4: Bonjour.
3: Bonjour, Pierre. Pierre, c'est un spécialiste de la danse country.
4: De la danse country, oui. Voilà. La danse country, ce sont des musiques qui viennent d'Amérique, hein, déjà. Hein, sur chaque musique, on fait une chorégraphie. Et ce sont des pas un peu spéciaux pour danser. Voilà. Hein, et je veux dire, sur toutes les musiques, on danse. Hein, sur des musiques maintenant anciennes, modernes, parce qu'il y a des musiques de maintenant. Et maintenant, nous avons une bête qui vient de nous arriver, c'est-à-dire l'IA.
3: Pourquoi l'IA ?
4: Voilà. Hein. Alors maintenant, pourtant on a toujours les orchestres, c'est-à-dire les orchestres renommés d'Amérique.
3: Vous êtes en train de dire que l'intelligence artificielle est en train de créer des musiques country qui sont pas originales. J'avais pas compris.
4: Pas du tout. Voilà.
3: Ah bon,
4: pas
3: mais ça, tout. Alors ça
4: vous
3: gêne.
4: Et en plus, ça, ce sont des musiques qui sont faites par l'IA et l'IA fait avec des musiques qui sont très entraînantes et que les gens adorent. C'est ça le pire. Alors les gens aiment ça et.
3: Alors ça c'est un autre débat hein, que de, bon, la musique, oui, oui. La musique, la peinture,
4: mais
3: l'art.
4: De toute façon, je ne veux pas rentrer dans ce débat.
3: L'art avec l'intelligence. Ah. On peut y rentrer oui, parce oui, que oui, moi mais... ça me fait pas peur. Mais l'art sur l'intelligence artificielle, effectivement, l'idée de l'intelligence artificielle, c'est de récupérer un peu partout et de créer à partir de ce qui existe. Ça veut dire que l'auteur, il n'y a pas d'auteur et l'auteur, est inconnu.
4: Ce sont des musiques créées en studio et voilà.
3: Donc alors, vous faites du country, Pierre, sur Vauvert, et vous venez surtout annoncer aussi que le samedi 10 octobre vous faites un festi country. Voilà. Alors au lieu de le faire dans une salle municipale habituellement c'était la salle Bizet, vous l'avez fait dans un cadre merveilleux au domaine du Vistre à Vauvert.
4: Oui, justement. Il y a très longtemps que je voulais faire ce festi country à l'extérieur, hein, parce que salle Bizet c'est bien, c'était génial, on l'a fait pendant 10 ans, mais là je voulais changer un peu pour l'occasion, hein, pour les 10 ans, de le faire à l'extérieur et vu que les températures elles sont pas trop mauvaises ce jour-là, alors on est décidé comme ça.
3: Les domaines viticoles font beaucoup maintenant de soirées comme ça, je trouve que c'est génial.
4: Oui.
3: Parce qu'on peut boire un coup, le vin est bon, au domaine du Vistre, à consommer avec modération bien évidemment, mais le vin est bon, ils ont un rosé de toute une tuerie parce qu'ils ont investi etc. dans le rosé, ils arrivent à vendre, contrairement à certains agriculteurs qui sont vraiment dans le très dur. Oui. Je rappelle que la cave coopérative de Vauvert a fermé, mais chez les Dupré, ils ont anticipé peut-être cette nouvelle vague, oui. Et ils se sont mis au rosé et au blanc, et ils font très peu de rouge, et ils arrivent à faire du bon vin, et aussi donc des activités,
4: mais ils en font plusieurs, ils font les machins du terroir aussi, qui vont faire tout de suite après le week-end, après nous, hein, et je trouve que c'est très bien que les domaines vinicoles puissent nous recevoir et faire des activités pour se faire connaître.
3: Le samedi 10 octobre, donc, vous fêtez vos 10 ans.
4: On se fête les 10 ans.
3: Ouais, les 10 ans, donc le French Country Vauvert, le samedi 10 octobre, fête ses 10 ans au domaine du Vistre, donc avec une journée à 15 €. Il y aura le bal, 6 € le workshop. C'est quoi
4: workshop, c'est une chorégraphe qui va venir du Nord, qui est assez renommée, qui s'appelle Marianne Lorgagne, et qui va nous faire des danses qu'elle a créées spécialement pour l'occasion.
3: Dans ce collectif, tout le monde s'y met, elle va donner les mains. Voilà. Ouais, on voit bien.
4: Voilà, tout le monde peut danser, même celui qui ne va pas danser, mais il peut essayer d'apprendre.
3: Un défilé à 10 h pendant ce samedi 10 octobre, donc, au domaine du Vistre.
4: Ça, c'est une première.
3: Alors, un défilé de quoi?
4: Alors, il y aura un défilé avec des bikers. Ce sont des amis danseurs aussi, hein, pour la même occasion. Vous avez un défilé avec des véhicules militaires US. Hein. Ensuite, vous avez les véhicules anciennes de Camargue qui sont que vous connaissez, qui sont de Beauvais et qui vont se joindre à cette parade. Hein, on va se retrouver tous sur le marché couvert et on va faire une démonstration de danse au marché couvert avec la parade et ensuite il y aura des pin-up qui viendront nous accompagner. Voilà.
3: Des pin-up?
4: Oui. Des pin-up.
3: C'est quoi des pin-up?
4: Les pin-up, ce sont des personnes qui accompagnent les militaires, hein, des véhicules des militaires, voilà.
3: Féminin.
4: C'est féminin, bien
3: c'est
4: sûr.
3: C'est un peu sexiste, là, hein. C'est un peu ringard, hein. Attention, hein.
4: Non, pas du tout,
3: Concert. Alors, je vois, il y a le workshop, 14h30, on va danser toute l'après-midi. Tout l'après-midi. Il y a bien sûr le repas sur place.
4: Oui, oui, il y a les repas, c'est-à-dire qu'il y a non, pas de food truck. On fait tout nous-mêmes. Hein. Il y aura sandwich, il y aura des frites, il y aura ce qu'il faut pour se...
3: Est-ce qu'il y aura de la bière?
4: Et il y aura de la bière.
3: Avec modération.
4: Voilà, avec modération, naturellement.
3: Mais surtout le vin blanc. Et le vin rosé de chez Dupré.
4: Oui, mais je pense qu'il y aura une dégustation des vins.
3: J'espère bien.
4: Bien sûr.
3: Voilà, très bien. Donc, c'est le samedi 10 octobre au domaine du Vistre à Beauvais.
4: Au domaine du Vistre.
3: Pour 15 euros la journée, vous pouvez danser.
4: Voilà.
3: Voir un défilé et le concert de 20h30. Qui c'est le concert?
4: Le concert avec les Rustilègues. Les Rustilègues, c'est un orchestre qui fait que de la danse country. Et puis. Et voilà, c'est tout. Tout le monde pourra danser avec l'orchestre.
3: C'est des pointures. Hein.
4: C'est une grosse pointure.
3: C'est une grosse pointure.
4: On ne peut pas dire que ce sont des amateurs, ce sont des professionnels.
3: La country music, ça se rapproche de quoi? Est-ce que tu as un peu. Et si tu peux le mettre un peu en sourdine, juste un peu en sourdine, on continue
4: à discuter.
3: Dans la country, c'est plutôt rock au départ.
4: Le rock, si jamais tu veux, non, mais c'est quand même une musique un peu spéciale, disons américaine, un peu américaine quand même.
3: Oui,
4: voilà.
3: Tiens, vas-y, envoie un peu là.

0: Voilà, bon.
1: Ça, c'est Country Road.
0: Country Road.
1: Voilà, là, ça, c'est le titre de la chorégraphie qui est faite avec cette musique.
0: Très bien, voilà, en tout cas, on peut rassister à tout ça. Est-ce qu'il y a autre chose à rajouter, Pierre, pour cette journée du samedi 10 octobre ?
1: De toute façon, j'espère que les Vauverdois pourront venir au domaine. Ils peuvent venir. Il y aura l'exposition des voitures anciennes et les bikers.
0: Ah ouais,
1: et les
0: super
1: voitures.
0: Super journée,
1: ouais,
0: hein, voilà. du 10 octobre. J'espère que le temps, oui, je crois que comme ils
1: avaient. Je l'espère aussi. Chaque année, on a.
0: On va aller plus en décembre, je pense. Ouais. Mais là, pour le moment, je crois qu'on peut aller. On va vers un été indien, comme on dit. Merci en tout cas. Oui, quand même, avant de se quitter, ceux qui veulent danser le country pendant toute l'année.
1: Pendant toute l'année.
0: Est-ce que ça continue?
1: Mais bien sûr que ça continue. On va commencer la saison le 15 octobre. Le 15 septembre.
0: Le 15 septembre,
1: bientôt, à la salle Bizet. Alors, les personnes qui n'ont jamais fait de country peuvent venir faire un essai.
0: Débutants acceptés.
1: Ouais. Hein, ils peuvent venir faire un essai. Il y a deux cours gratuits. Hein. Et ensuite, si jamais ça leur plaît, et bien, ils peuvent continuer.
0: Ben voilà.
1: Voilà.
0: Et ça, c'est mardi prochain,
1: prochain. Hein,
0: mardi prochain, voilà, donc peut-être. À quel endroit?
1: À la salle Bizet.
0: À la salle Bizet de Vauvert.
1: 18h
0: si
1: à 18h.
0: Si vous voulez faire de la country music, y a de la bonne ambiance. Hein.
1: Ah, l'ambiance familiale.
0: Voilà, après les entraînements, il y a de la bière?
1: Ah non, pas de bière.
0: Bon, je ne viendrai pas, mais je viendrai quand même au domaine du vice.
1: Par contre, tu peux venir pour les 10 octobre, il y a de la bière.
0: Je rigole, attention, hein, parce qu'avec l'alcool, il ne faut pas déconner non plus. Avec modération, bien évidemment. Merci en tout cas, Pierre, et venez faire du country toute l'année. Dès mardi à la salle Bizet de Vauvert et puis samedi 10 octobre si vous voulez le découvrir, le Festi Country avec toute la journée à 15 euros avec un bal, le repas, etc. Tout compris, c'est vraiment, on va se régaler ce 10 octobre pour le Festi Country. 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
3: Rendez-vous le vendredi 25 septembre au parc du Castellas avec une soirée cinématographique et familiale, placée sous le signe du spectacle, du rire et du cinéma. Retrouvez dès 19h la première partie assurée par Miss Suzy et Gondruland. Extravagant, volubile et complètement décalé, Miss Suzy et Gondruland transforment la réalité en une véritable fête. À la nuit tombée, vous retrouverez la projection du film Marsupilami, tout public dès 4 ans. Une aventure drôle, pleine de rebondissements à partager en famille sous les étoiles. L'entrée est libre, ça se passe du côté du parc du Castellas. À Vauvert, pensez à apporter vos chaises, transat ou couverture pour profiter confortablement de la soirée. Une belle occasion de prolonger l'été en famille et de profiter d'un moment convivial au cœur du parc du Castellas.

marchant fièrement sur la place Gambetta, la tour de l'horloge et la mémoire vivante de Vauvert. La cloche de la tour a rythmé la vie des passants pendant des siècles. Vauvert et sa tour de l'horloge, c'est une histoire d'amour, des siècles de partage, de joie et de peine. L'office de tourisme Cœur de Petite Camargue, en partenariat avec la mairie, a organisé des visites flash de la tour de l'horloge. 45 minutes de pur bonheur et de découverte de ce magnifique édifice. La restauration a été minutieuse et la tour de l'horloge est prête à vous accueillir. Les réservations se font directement auprès de l'office de tourisme Cœur de Petite Camargue par téléphone au 04 66 88 28 52. L'entrée est gratuite pour les habitants de la communauté des communes de Petite Camargue et à 3,50 € pour les extérieurs. Attention, le nombre de places est à 8 personnes et la réservation est obligatoire. Bonne visite! Pour le mois de juin, vous pourrez visiter la tour de l'horloge le jeudi 4 juin à 10h, le mardi 16 juin à 10h et le mardi 23 juin à 10h.

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2: Nous sommes en Haute-Garonne, à Carbonne exactement, une petite ville de 6000 habitants située le long de l'autoroute A64. Et c'est à cet endroit que la compagnie de théâtre Le Grand Roc a décidé d'implanter un théâtre privé loin des grands centres urbains. Sylvie Almond est la présidente et la directrice de cet espace et Noémie, elle, la directrice pédagogique. Sylvie, bonjour. Noémie, bonjour.
3: Bonjour Bruno.
4: Bonjour.
2: Comment avez-vous choisi la localisation? Quels ont été les défis d'installation du théâtre Le Grand Roc en campagne?
3: Alors le défi, c'était de trouver une commune qui soit quand même suffisamment habitée pour créer un lieu où on aurait quand même un public. L'avantage de Carbonne, c'est qu'elle est entourée de plein de petites communes autour. On sentait qu'il y avait un besoin de tous ces habitants d'avoir une culture de proximité où on peut se garer, où on peut avoir mangé chez soi le soir et sortir en 5 minutes et aller sur un lieu de spectacle. On a trouvé que c'était l'endroit idéal et on a trouvé aussi le lieu, des locaux industriels et commerciaux à louer. Il n'y avait que le toit, les murs, la porte, il n'y avait pas de poteaux. Donc c'était peut-être un grand travail, mais ça nous a plu tout de suite avec un parking et puis des propriétaires qui étaient contentes que ça puisse être un théâtre.
2: Comment arrivez-vous à faire vivre ce théâtre, à financer ce lieu privé sans dépendre des subventions publiques?
3: C'est une grande liberté d'être en privé et sur nos fonds propres. C'est-à-dire ce qui fait fonctionner l'association, c'est majoritairement les ateliers adultes et adolescents. Donc ça permet de payer tout ce qui est frais fixes de l'entreprise. Et ensuite, les créations qui sont faites par nos metteurs en scène avec des acteurs professionnels. Et on est assez content du résultat.
2: Au-delà de la quarantaine de représentations que vous faites chaque année, Noémie, vous proposez également des cours de théâtre. Alors, qui sont vos étudiants et comment ça se passe?
4: Ce sont des gens qui viennent de ces petits villages dont parlait Sylvie, qui sont très très contents de trouver une école de ce type en ruralité. Hein. On donne l'occasion à nos élèves amateurs d'expérimenter presque une vie de comédien professionnel puisqu'on les programme 6 à 9 fois à la suite, hein, sur plusieurs semaines. Et donc, ils vivent vraiment cette vie de comédien professionnel en plus de leur travail, évidemment. Et c'est une formation qui leur est proposée. Et pour les adultes, c'est 4 heures par semaine. Donc, faut le noter bien dans son agenda, avec très peu de pauses pendant les vacances. Pour les adolescents, il y a 2 formules, soit 3 heures le mercredi après-midi, soit 12 heures un week-end sur 4. Et donc ça, c'est plutôt réservé aux adolescents qui souhaitent en faire leur métier.
2: Plus d'informations, sur quel support je peux m'appuyer?
3: Vous pouvez aller sur notre site internet, legrandroc.com, et rock, ça s'écrit R-O-Q-U-E.
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2: À l'occasion de la fête des associations de Vauvert à la Plaine des Sports René Girard, nous avons réalisé une série d'interviews. Découvrez maintenant l'une d'entre elles.
3: Jacques Elbisser, vous êtes président?
4: Non, je suis trésorier de l'entente handisport camarguaise.
3: Vous faites partie du bureau de l'entente handisport camarguaise et on va parler du sport et de l'handicap. Oui. Et à Vauvert, on connaissait Vauvert handisport et vous m'avez dit que vous aviez modifié, vous étiez un peu remis avec une autre association ou mis en tout cas ou fusionné avec une autre association. Oui. Parlez-moi un peu de ce
4: changement. Nous gérions Vauvert handisport qui avait quasiment les mêmes membres et les mêmes dirigeants que l'association Tennis Handisport Le Gros du Roi, où on pratiquait le tennis. Vauvert Handisport, c'était plus le vélo et le ski. Et donc, plutôt que de faire deux assemblées, de faire des paperasses en double, on a fusionné les deux. C'est devenu l'entente Handisport Camarguaise. Et donc, on propose du vélo route et tout terrain. On propose donc pour les handicaps type moteur, donc vélo où on pédale avec les bras. On peut être accompagné de beaucoup de valides. Et on propose du tennis en fauteuil avec entraîneur diplômé. Et on propose du padel en fauteuil avec la même chose, entraînement hebdomadaire. Et là, on a un créneau pour les valides, puisqu'on peut très bien jouer handi valide.
3: Comme derrière, j'allais dire.
4: Comme presque, la démo qu'on voit derrière.
3: Comme la démo, non, mais là, les fauteuils sont partis, mais c'est vrai que ça, c'est une spécificité. On peut tout faire, finalement.
4: Exactement.
3: Quand on est handicapé. C'est ça l'idée, quand même.
4: L'idée, c'est l'inclusion, c'est qu'on peut pratiquer nos sports avec nos copains, notre famille. Perso, je joue aussi au hand en fauteuil. On peut très bien mettre des personnes valides dans un fauteuil qui jouent au hand dans notre équipe. Ça se passe très bien.
3: Et il faut quoi finalement pour mettre en place cette dynamique?
4: Alors,
3: parce que quand même, bon, faire du hand, c'est pas simple. Moi, on a un fauteuil au milieu, il faut quand même s'organiser.
4: Les sports d'équipe,
3: accompagné.
4: C'est plus délicat parce qu'il faut trouver plus de monde. Mais pour du tennis, vous trouvez un copain qui joue au tennis debout, vous faites un double avec lui. Au pire, vous faites un simple contre lui. Lui, il a sa règle, un rebond. Nous, on a notre règle, deux rebonds. Et tout va bien. Bon, c'est pas le même niveau, mais tant pis, on est là pour se marrer.
3: Voilà, est-ce que, combien avez-vous d'adhérents? Est-ce que c'est vous touchez finalement le sud du Gard ou c'est juste Vauvert et Gros-du-Roi qui s'est uni?
4: Non, alors on touche surtout des gens de Vauvert qui nous connaissent. On a énormément de valides qui font partie de notre association parce que une des activités supplémentaires, c'est de proposer des soirées festives et des soirées pendant la fête. Et avec les bénéfices, on aide les sportifs en situation de handicap et on aide les familles touchées par le handicap. Chaque année, on vote pour une ou deux familles touchées par le handicap et on les aide. On a payé des logiciels pour des déficients visuels. Là, on va faire une action pour une petite qui a une maladie orpheline. Chaque année, on essaye d'aider. On a aidé un de nos joueurs en fauteuil pour lui proposer des entraînements supplémentaires. Il a fini aux Jeux paralympiques de Paris. Donc on était très contents.
3: Ah oui, quand même.
4: Ah oui.
3: Ah oui. Non mais alors ça veut dire que quand on a la volonté finalement de faire de l'inclusion, d'inclure les personnes, on peut y arriver. Oui. On peut être aidé aussi par votre association parce que je sais pas moi, je m'imagine président d'un club de du tennis de table et avoir envie peut-être, mais seulement comme on ne sait pas, on ne fait pas quoi.
4: Alors là, on est en contact avec le club de tennis de table de Vauvert.
3: Ah, bon,
4: parce qu'il voudrait. Moi, je suis au club de tennis de table de Nîmes Saint-Césaire et il voudrait de temps en temps faire des rencontres. Donc on va essayer de mettre en contact tout ce monde. On a aussi un autre club, la SPC Nîmes, à Nîmes justement, où il y a des joueurs de haut niveau qui ont fait les Jeux paralympiques. On a Flora Vautier, on a Alexandre Delarc. Là, on peut faire jouer des gens en fauteuil contre des gens valides à très bon niveau. Et ça va leur faire voir que le handicap n'a pas grand-chose à faire là au milieu. Quoi.
3: Est-ce qu'on peut tout faire finalement?
4: Quasiment. On a quelques réticences avec le saut à la perche et le 110 mètres haies. Mais sinon, ça se passe pas mal.
3: Comment, sur Vauvert, donc, j'ai envie de... mon enfant est handicapé. Qu'est-ce que je peux faire si j'ai un enfant?
4: Alors, il faut déjà qu'il essaye plusieurs choses.
3: Mais il peut essayer à Vauvert?
4: Avec nous, on peut lui faire essayer un vélo typé un handicap au niveau des membres inférieurs, c'est-à-dire qu'il va pédaler avec les bras. On peut lui faire essayer éventuellement un tricycle, on se ferait prêter par le comité départemental. Sinon, on peut lui faire essayer le tennis en fauteuil et le padel en fauteuil. Mais là, il faut quand même apprendre le tennis, c'est plus compliqué. Parce qu'avant...
3: Il n'y a pas de moment où il y a de l'initiation pour les enfants handicapés. Il faut aller plutôt sur...
4: Alors, il faut aller plutôt sur le comité départemental handisport de Nîmes, où là, on aura des journées où ils pourront essayer plus de matériel.
3: Voilà.
4: Parce que le problème de faire essayer, il faut avoir le matériel à la taille.
3: Et
4: si vous avez un enfant qui arrive, nous, on n'a quasiment que des adultes qui pratiquent. On va avoir un fauteuil, mais le plus petit, ça va être un taille 35 de large. L'enfant,
3: voilà, pour le moment,
4: comme,
3: en tout cas,
4: c'est comme une paire de chaussures de sport. Si vous glissez à l'intérieur, vous n'allez pas pouvoir faire du sport.
3: Sur votre association, donc on ne peut pas non plus faire tout. Par contre, vous êtes en relation, si j'ai bien compris,
4: avec le comité
3: départemental du Gard, qui a toutes les structures.
4: Qui a beaucoup de matériel.
3: Qui a du matériel.
4: Qui a des salariés. Qui peut déplacer le matériel à un point. Ils font des journées avec un type de sport, journée raquette, journée nautique, journée glisse.
3: Donc vous faites le lien, vous, avec effectivement.
4: On peut les mettre en rapport. Là, au stand, on a la plaquette du comité départemental. On peut leur donner des infos sur le lieu de pratique, sur le type de sport qu'ils peuvent
3: pratiquer.
4: Qu'est-ce
3: qu'on peut faire dans le coin, là, finalement, sans aller trop loin? Bon, tennis, vous disiez, paddle, bien sûr.
4: Tennis, paddle.
3: Des activités un peu...
4: À la piscine, je pense qu'il n'y a pas besoin de grand-chose.
3: Ouais.
4: Selon le type de handicap, on peut toujours aller se mettre à l'eau et nager. On peut des fois être obligé de réapprendre certaines choses selon le handicap qui peut vous gêner au niveau de la stabilité du corps, au niveau de l'eau. On peut faire du vélo, ça c'est très simple. On peut faire de la boule, on peut jouer aux boules. On peut faire du basket, du hand, du ping-pong. Le club de ping-pong va essayer de structurer pour être adapté. En fait, il faut choisir, il faut faire comme si on n'avait pas de handicap, choisir le sport qui nous fait plaisir, aller tester, voir si c'est pratique, voir si on est assez autonome, parce que si vous avez besoin de 3 personnes pour vous soulever, pour vous mettre dans le fauteuil de sport, vous allez vite en avoir marre parce que vous n'êtes pas autonome.
3: Qu'est-ce que vous avez envie de dire aux parents
4: de se renseigner et de faire essayer. Il faut que l'enfant handicapé puisse essayer quelque chose et qu'il prenne du plaisir. S'il est bon, il pourra éventuellement après faire de la compétition et s'ouvrir des virées. Nous, le jeune qui a commencé avec la natation, on l'a mis au tennis, il a fini au jeu de Paris. C'est pas mal. Et il sera certainement à Los Angeles.
3: Hein. Non, mais c'est ça, le sport quand même, c'est...
4: C'est génial.
3: C'est génial. Alors,
4: et on est en contact
3: façon générale,
4: avec des valides.
3: Et voilà.
4: C'est de l'inclusion.
3: En plus, c'est de l'inclusion à 100%. Il n'y a que le sport, de toute façon, qui permet l'insertion, souvent l'inclusion. On parle de la mixité. Ça permet tout ça, finalement, le sport. Mettez vos enfants au sport, quel que soit le handicap. Mais par contre... Il faut qu'il y ait des structures.
4: Oui, il faut qu'il y ait le matériel.
3: Il faut qu'il y ait le matériel. Il faut que ce soit adapté.
4: Pour remplacer la déficience.
3: Et c'est ça qui coûte cher.
4: Ça coûte très cher. Donc, il faut se rapprocher d'un club ou d'un comité parce qu'on a déjà un petit peu de matos. Et une fois que la personne a trouvé son sport, ça lui va bien et qu'il n'y a éventuellement plus de problème d'un enfant qui grandit, parce qu'après, il faut changer en fonction de sa taille.
3: Là, après, on peut trouver les moyens.
4: On peut se faire aider après.
3: Parce que le handicap, d'une façon générale, on l'a vu avec les Jeux Olympiques maintenant, ça devient quand même un peu plus ouvert. On est d'accord.
4: C'est très, très ouvert.
3: C'est très, très ouvert.
4: Depuis que c'est médiatisé, les Jeux paralympiques, les gens se sont rendus compte qu'il y avait vraiment... Alors, on dit souvent, on n'est pas des handicapés qui font du sport, mais des sportifs en situation
3: avec
4: de handicap. On est avant tout des sportifs. On était sportifs avant l'accident. On est sportif après, il n'y a pas...
3: Ouais, mais c'est tellement important de mettre vos enfants, si vous avez du handicap, au sport, et quel que soit le handicap, le sport développe la personnalité, développe l'envie de vivre.
4: Les gens qui font du sport avec nous, au bout d'un moment, ils nous disent « Mais je ne me rends même plus compte que tu es en fauteuil. » Parce que une fois qu'on pédale, on pédale.
3: Votre histoire, vous, si vous pouvez en parler, Jacques ?
4: Accident de moto il y a 40 ans, fracture de la colonne vertébrale. Ça m'a pas empêché de racheter une moto. Bon, elle a une roue de plus, elle en a 3. Et puis, tous les sports possibles. J'ai fait du ski, du parachute, du rafting.
3: Vous faites tout.
4: Tout ce qu'on nous propose, on essaye. Parce qu'il y a moyen de s'éclater.
3: Ouais, c'est ça.
4: Et tout va bien.
3: Ouais, vous pouvez tout faire, en fait. C'est ça. On peut tout faire.
4: Que je vous disais tout à l'heure.
3: Ouais, voilà, oui.
4: Mais bon. Parachute, parapente, ULM, on a tout fait.
3: Incroyable.
4: C'est génial.
3: Voilà. C'est un bel exemple. exemple en tout cas. Merci. Jacques Elbisser, est-ce que les contacts sont...
4: Alors, Entente, Handisport, Camarguez, on va essayer de faire un site. Sinon...
3: Il y a des numéros, de toute façon, je vois que je le facilite.
4: On est sur le guide des assos.
3: Voilà.
4: On est dessus, il y a juste à nous appeler, on a tous les renseignements, tout va bien.
3: Merci, Jacques Elbisser.
4: Au revoir.
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2: 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Romans, documentaires, albums jeunesse, bandes dessinées ou revues, de nombreux ouvrages issus des collections de la médiathèque seront proposés à petit prix. Une belle occasion de donner une seconde vie aux livres et de compléter votre bibliothèque à moindre coût. Paiement par chèque ou en espèces uniquement. Ça va se passer donc devant le parvis de la médiathèque le samedi 26 septembre de 9h à midi. Alors ne manquez pas cette bourse aux livres et aux bonnes affaires.

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2: À l'occasion de la fête des associations de Vauvert à la Plaine des Sports René Girard, nous avons réalisé une série d'interviews. Découvrez maintenant l'une d'entre elles.
3: On parle avec le Secours Populaire et Madame Segui. Bonjour Madame Segui.
4: Bonjour.
3: Madame Segui, quel est votre prénom ?
4: Lise.
3: Lise Segui. Est-ce que vous pouvez nous parler un peu du Secours Populaire d'une façon générale ? On reviendra sur ce que vous faites à Vauvert, mais le Secours Populaire, c'est une association publique.
4: Alors, c'est une association dont on a fêté les 80 ans l'année dernière. On a emmené des enfants de Vauvert et on a emmené 130 enfants à Paris pour fêter ces 80 ans. Donc, c'est une association qui intervient depuis très très longtemps à différents niveaux, c'est-à-dire qu'elle intervient en France mais également à l'étranger. Donc en fait, il y a énormément de choses qui se font au Secours Populaire dans plein de domaines.
3: Alors, c'est une association d'utilité publique.
4: Oui.
3: Hein, qui va vers les personnes en précarité quand même au départ, c'est ça ?
4: Oui, mais en même temps, c'est de l'éducation populaire parce qu'en fait, on essaye d'apporter aussi
3: des valeurs,
4: des découvertes de la culture, du sport,
3: la vie sociale.
4: Voilà, la vie sociale. C'est un enrichissement qui va dans les deux sens, en fait.
3: C'est pas juste, je donne le colis alimentaire.
4: Non.
3: C'est au-delà, c'est aussi, je prends en compte le social, l'environnement de la personne qui est en précarité, qui est en difficulté.
4: Voilà, l'environnement, c'est important. Ça peut être un déclencheur pour sortir d'une situation. Ça peut stimuler des envies. Ça peut permettre d'avoir un réseau. Et puis, en fait, on touche à plein de domaines. L'école, la culture, le sport. Voilà. Et puis même, on a des personnes aidées qui deviennent bénévoles, qui font les deux, en fait. Hein. C'est un échange, vraiment. C'est un enrichissement qui va dans les deux sens.
3: Alors, Vauvert a une antenne qui dépend de Nîmes.
4: Oui.
3: Le Secours Populaire a structuré au niveau national, voire même international, je vais dire.
4: Oui.
3: Vous intervenez un peu dans plusieurs pays, mais on va quand même rester local. À Vauvert, quelle est votre intervention ? Elle est d'abord alimentaire ?
4: Alors, nous, quand on est arrivé à Vauvert il y a 4 ans, on est arrivé avec un camion. Et donc, une fois par mois, on rencontrait une trentaine de familles. Et donc, tout se faisait dans le camion. Et donc, la distribution des colis et puis aussi une écoute. Il y avait un petit bureau pour recueillir la parole. Et puis ensuite, on a obtenu un petit local, pas très loin de l'association des Restos du Cœur. Et maintenant, on accueille 75 familles, une fois par mois. On apporte aussi une aide au niveau apprentissage du français. On fait des collectes, on les emmène quelquefois en vacances à la JOV, par exemple, le 20 août. On a emmené une quinzaine d'enfants. Voilà, donc on commence à être bien connus.
3: Combien de familles
4: 75 familles.
3: 75, hein,
4: ouais, on a doublé les effectifs en 2 ans.
3: Voilà, vous avez doublé les effectifs. Le Secours Populaire se situe à Vauvert, si je puis. C'est du côté derrière les arènes, on va dire
4: voilà.
3: Ça.
4: Hein,
3: vous avez la mission locale, il y a les Restos du Cœur et vous êtes un peu plus bas hein,
4: voilà.
3: sur la voie du côté d'ailleurs, il y avait un laboratoire, je ne sais pas s'il y a
4: avant,
3: toujours.
4: Avant, il y avait un laboratoire
3: voilà.
4: d'analyse. Maintenant, il y a un expert comptable.
3: D'accord.
4: Voilà.
3: Et là, vous êtes dans le coin,
4: voilà,
3: vous avez un petit local.
4: Voilà, on est juste après sur la droite.
3: Voilà, vous avez juste après sur la droite, donc 75 familles prises en charge. Vous disiez aussi, en dehors de l'alimentaire, qui est quand même important, quel est le constat que vous faites sur le territoire ici à Vauvert ? On dit que Vauvert, toutes les études INSEE le disent, hein, Vauvert est un endroit précaire.
4: Oui.
3: Où les personnes, beaucoup de personnes sont en difficulté. On a l'impression que ces personnes sont invisibles, qu'on ne les voit pas.
4: Alors en fait, on a
3: parlé avec M. Okouti, qui disait qu'il y a beaucoup de
4: oui.
3: familles monoparentales. Et...
4: Oui, on a beaucoup de mamans solo qui sont en difficulté parce qu'elles ne peuvent pas travailler. Elles ne peuvent pas travailler parce qu'elles n'ont pas de véhicule. Et puis elles ont la charge des enfants, donc c'est très compliqué. On a des femmes retraitées avec des retraites trop faibles qui se retrouvent en difficulté à la moindre pépin. Une opération chirurgicale où il faut avancer de l'argent.
3: Et ça,
4: c'est la catastrophe pour ces personnes.
3: Voilà. Et ça, sur le territoire, c'est prégnant, c'est partout en France. Hein.
4: Oui, mais...
3: Mais sur Vauvert, voilà, c'est quand même un fond, hein, un terroir, un terreau, je ne sais plus si on peut dire ça, quand même, de précaire.
4: On a plus de 50%, enfin, on a presque 50% de mamans solo. On a des retraités avec des pensions de retraite trop faibles. Et puis après, on a des personnes aussi qui sont en difficulté suite à une maladie, un accident de travail, une impossibilité de reprendre le travail. En fait, on se retrouve... Du jour au lendemain, on peut se retrouver vraiment en grande difficulté, maintenant.
3: Et oui, c'est ouais. Un peu la difficulté chez nous, bien sûr, en France aujourd'hui, avec le prix, etc. Qu'est-ce que vous avez envie de répondre aux personnes qui disent qu'il faut arrêter avec l'assistanat ?
4: Alors, je n'aime pas ce terme. Je pense que personne n'est à l'abri d'un accident, une séparation, rien qu'une séparation. Eh ben, ça met en précarité. Donc, je pense qu'il faut s'entraider. C'est vraiment ce qu'il faut faire. Il n'y a pas à porter de jugement. Les personnes qui viennent demander de l'aide le font vraiment, vraiment avec beaucoup de difficultés parce que c'est pas facile de demander de l'aide. Ça demande beaucoup, beaucoup d'efforts. Donc, il faut être bienveillant. Il faut faire un accueil vraiment bienveillant parce que c'est une démarche très difficile à faire.
3: De venir
4: demander de l'aide.
3: Et s'avouer que finalement, on est en difficulté.
4: Et les personnes qui, par chance, n'ont plus besoin de cette aide, eh ben, sont très, très, très, très reconnaissantes et n'ont qu'une hâte à leur tour, c'est un jour de pouvoir aider aussi.
3: Y a-t-il des personnes sur le territoire ici à Vauvert ? Est-ce que vous touchez aussi les autres ?
4: Oui, on a des personnes qui viennent de.
3: Kélard, peut-être, et Margues.
4: Les villages périphériques. Et Margues, oui, Huchot.
3: Est-ce que les personnes aujourd'hui mangent à leur faim ?
4: Non, il y a des...
3: carrément. Oui.
4: Non. Je connais des personnes qui se privent pour leurs enfants et qui se contentent de pain et de lait ou de thé pour se remplir l'estomac.
3: Est-ce qu'il faudrait enlever des aides ? On le voit, c'est pour ça que ma question tout à l'heure était un peu dans ce sens-là. Il faut arrêter les gens, il faut qu'ils se prennent en charge. Il y en a marre de l'assistanat, etc. etc. Que veulent ces personnes-là ? Est-ce qu'elles veulent que les gens soient à la rue ? C'est un peu ça, la question que je pose.
4: Oui,
3: quel est votre...
4: Alors, moi, je ne comprends pas. Je ne comprends pas pourquoi il n'y a pas une redistribution des richesses plus équitable. Parce que ce n'est pas normal qu'une femme qui a travaillé toute sa vie se retrouve dans la misère. Ce n'est pas normal qu'une femme seule avec des enfants que l'on n'aide pas pour qu'elle puisse aller travailler. Parce qu'elle ne demande qu'à travailler, ces personnes, en fait. Hein. Mais il faut des moyens de locomotion, il faut l'essence, c'est cher, enfin... C'est toute une imbrication de difficultés en chaîne et qui piège les gens dans une situation pénible.
3: Pénible et voilà, on n'a pas besoin d'en rajouter en disant que c'est des feignants, etc. Ça, c'est vraiment insupportable en tout cas.
4: C'est insupportable
3: d'entendre ça quand on connaît surtout et que vous êtes, vous, militante comme ça dans ces associations. Oui. Vous voyez finalement, vous touchez la misère là. Hein, c'est pas du pipeau quoi.
4: Non.
3: Alors, ces femmes monoparentales, on peut en parler deux minutes quand même, parce qu'on en parle beaucoup, mais on a l'impression que c'est un fleuron comme ça qu'on met systématiquement dans les discussions. Oui, mais il y a les femmes monoparentales qui, là, vous dites, c'est une réalité.
4: Oui.
3: Des femmes qui se retrouvent seules avec leurs enfants, le mari s'en va.
4: Le mari ne paye pas la pension alimentaire, par exemple.
3: Ne paye pas, et ça, il y a beaucoup de monde.
4: Et puis après, il y a aussi des démarches de divorce qui sont très longues, donc tout est bloqué. Enfin, c'est vraiment une cascade de difficultés qui s'empilent les unes sur les autres. C'est insupportable. Et nous, on est là, on est à la rustine, en fait.
3: Voilà. Et le Secours Populaire, est-ce que vous vous sentez, finalement, appuyé ? Qui finance le Secours Populaire ?
4: Alors, nous récupérons des produits de l'Europe, l'aide alimentaire qui vient de l'Europe. Donc là, on a des produits de base, hein, des conserves, des produits secs. Et puis après, on collecte. On fait des collectes dans les supermarchés sur Vauvert. On en fait 2-3 dans l'année, où on a des choses un peu plus... un peu de gâteau, un peu de chocolat, enfin des petites choses plus sympathiques. Et ce que l'on fait aussi, c'est qu'on collecte du linge, on collecte chez Minance, on fait la braderie solidaire des Minance 2 fois par an, en juin et au début de l'hiver. Et voilà, on fait pas mal d'actions pour récupérer des produits.
3: Et justement, On a l'impression, bon, il y a beaucoup de choses qui se font, hein, mais qui manque un peu d'unité. J'avais assisté à une rencontre entre les associations qui faisaient ce qu'on dit, entre guillemets, de l'humanitaire, dont, alors je ne sais pas si vous étiez là, le Secours Populaire, c'était à la salle Robert Gourdon, il y avait un représentant, je ne me rappelle plus du nom, d'une personne qui était au Secours Populaire, et les constats, c'était de dire que chacun, là, finalement, vous faisiez votre petit truc à part, chacun donnait son chiffre, etc., et qu'il y avait pas trop finalement de coopération entre vous. Resto du Cœur, Secours Populaire, Secours Catholique, il y a deux ou trois associations catholiques.
4: On se connaît et de temps en temps on échange, on s'entraide quand même. Mais on pourrait le faire plus.
3: J'allais le dire, hein, oui, vous entraidez.
4: Ça a développé.
3: On sent qu'il y aurait peut-être aujourd'hui, hein, surtout aujourd'hui, dans cette situation où c'est quand même, ça devient assez grave quand même, peut-être une coopération entre les deux. Et c'est vrai que Guy Giovanni, qui fait partie du printemps, hein, de l'éducation, qui est aussi administrateur sur Radio Système, relever cela et peut-être essayer de voir comment on pourrait, pourquoi pas, au niveau d'une émission de radio, entre les 4 ou 5, développer tous les mois ou tous les 2 mois une thématique bien précise et la faire ensemble déjà. Ce serait pas mal. Et voilà, en tout cas,
4: on est tout à fait pour. Je me doute bien.
3: L'invitation, en tout cas, est lancée. On mettra peut-être ça en place durant l'année. Qu'est-ce que vous avez envie de rajouter, Madame Séguiline, Lisa,
4: non,
3: Lise. Sur le Secours Populaire, avant de se quitter.
4: J'ai un souhait, c'est d'avoir des bénévoles qui nous rejoignent. Et alors, le bénévolat, ça peut être pratiqué une heure ou deux par mois, voire plus. C'est libre. Et on accueille également le bénévolat chez les jeunes, parce que il faut renouveler les équipes. Donc les jeunes peuvent venir nous aider pour les collectes, pour les différentes actions qu'on mène ponctuellement dans l'année. Donc il ne faut pas qu'ils hésitent à venir nous voir au stand et à laisser leur contact.
3: Parce que en fait, je suis bénévole chez vous. Qu'est-ce que vous me proposez?
4: Je propose...
3: Moi, qu'est-ce que je vois là?
4: Ça dépendra de votre situation. Si vous êtes actif ou retraité, ça dépendra de votre forme physique. Si vous pouvez soulever
3: des colis. Vous avez besoin de bras, j'ai l'impression.
4: Voilà. Après, il y a des compétences en informatique. Il y a plein de choses.
3: Plein de choses à faire.
4: Voilà. Qu'on découvre au fur et à mesure.
3: Au fur et à mesure, d'accord. Ouais. Donc la porte est ouverte à ceux qui souhaitent, mais donner un petit coup de main, hein, entre guillemets humanitaire, on va dire comme ça, pour le secours
4: populaire.
3: Secours populaire, les Restos du Cœur, enfin toutes les associations recrutent bien évidemment, parce que, on le disait, la précarité
4: augmente.
3: Et c'est vrai que sur une commune comme à Vauvert, c'est quand même des moments ou des structures importantes qu'il convient de soutenir. Merci, et
4: absolument,
3: peut-être bientôt sur les ondes de Radio Sia, puisque l'invitation a été lancée. Merci en tout cas, Madame Segui. Vous représentez l'antenne de Vauvert du Secours Populaire de Nîmes.
4: Voilà.
3: Merci. 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
2: Rendez-vous le vendredi 25 septembre au parc du Castellas avec une soirée cinématographique et familiale, placée sous le signe du spectacle, du rire et du cinéma. Retrouvez dès 19h la première partie, assurée par Miss Suzy et Gronduland. Extravagant, volubile et complètement décalé, Miss Suzy et Gronduland transforment la réalité en une véritable fête. À la nuit tombée, vous retrouverez la projection du film Marsupilami, tout public dès 4 ans, une aventure drôle, pleine de rebondissements à partager en famille, sous les étoiles. L'entrée est libre, ça se passe du côté du parc du Castellas. À Vauvert, pensez à apporter vos chaises, transat ou couverture, pour profiter confortablement de la soirée. Une belle occasion de prolonger l'été en famille et de profiter d'un moment convivial au cœur du parc du Castellas.
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1: Merci de rester avec nous à l'écoute de RFI. Il est midi à Paris, 10h en temps universel. Le journal, c'est avec vous, Charlotte de Rouen, bonjour.
2: Bonjour Caroline, bonjour à tous. L'intelligence artificielle d'OpenAI a infiltré un site du gouvernement australien. Un incident qui pose une nouvelle fois la question de la puissance des outils d'IA et des mesures de sécurité pour les contrôler. Alors que les géants du secteur étaient invités à s'exprimer hier à l'ONU. La Cour pénale internationale redoute de nouvelles mesures américaines pour entraver le travail que mènent ces magistrats. 13 d'entre eux ont déjà été placés sous sanction par l'administration Trump. Vous entendrez le témoignage de l'une de ces juges sanctionnées. Et puis le prix de l'essence scruté un petit peu partout dans le monde, surtout en Europe. Après un léger recul, le baril est repassé au-dessus des $100. Nous allons ralentir autant que nécessaire pour nous assurer que l'IA est sûre, voilà ce qu'a déclaré hier le patron d'Anthropic, l'un des géants du secteur devant le Conseil de sécurité des Nations Unies. Depuis le début de l'été, Anthropic et OpenAI ont rapporté plusieurs incidents liés à leurs modèles les plus avancés des IA qui se sont écartés des objectifs fixés par leurs développeurs, qui ont triché, cherché à mentir ou encore à dissimuler leurs actions. Dernier exemple en date, l'intelligence artificielle d'OpenAI qui a infiltré un site du gouvernement australien, un incident rendu public la nuit dernière, est qualifié d'inacceptable par le Premier ministre. L'Inde avait beaucoup misé sur les nouvelles technologies. Alors, comment le secteur réagit-il à ces appels à ralentir la recherche sur l'IA ? Élément de réponse avec Abdullah Erali.
3: C'est une course géopolitique vers le bas.
4: Autrement dit, les États se disputent la première place, quitte à négliger la sécurité. Alors pourquoi les géants américains demandent-ils de ralentir ? Un calcul selon Rohit Agrawal, entrepreneur indien qui utilise des modèles d'IA payants comme libre de droit, dit open source.
5: De plus en plus d'entreprises adoptent des modèles open source, ce qui pèse directement sur les revenus de ces laboratoires. Je pense donc qu'il y a beaucoup de propagande de leur part pour que les modèles open source soient réglementés.
4: Cela dit, la tech indienne reconnaît que le danger est réel. Ces outils peuvent servir à attaquer des systèmes vitaux comme les réseaux de paiement, mais pas question pour autant de freiner l'innovation indienne. Nikhil Parwa, directeur de Medianama, un site spécialisé dans le numérique.
6: Il est important que ça ne bride pas l'Inde dans le développement de ses propres modèles. Le monde de l'IA ne peut pas être dominé uniquement par les États-Unis et la Chine.
4: L'Inde a validé plus d'un milliard de dollars pour son programme India AI, objectif construire ses propres ordinateurs géants et garantir son indépendance numérique. Abdullah Eradi, New Delhi, RFI.
2: Un juge aux États-Unis a ordonné de rétablir l'accès à la Maison-Blanche pour les 3 médias qui en avaient été chassés par Donald Trump. Le président américain avait annoncé en fin de semaine dernière bloquer les accréditations des chaînes CNN, MS Now et du média en ligne Politico, des médias qui avaient saisi la justice pour dénoncer une atteinte à la liberté de la presse. Le juge fédéral qui a statué sur cette affaire a estimé que la procédure n'avait pas été respectée, mais le dossier devra encore être jugé plus tard sur le fond. Le président américain qui s'en est pris également au juge de la CPI, la Cour pénale internationale à laquelle son administration s'attaque depuis qu'elle a lancé des mandats d'arrêt contre le premier ministre israélien Benjamin Netanyahou et son ancien ministre de la Défense Yoav Gallant pour crimes contre l'humanité et crimes de guerre à Gaza. Les magistrats de la Cour pénale internationale redoutent dans les prochains jours de nouvelles sanctions américaines qui frapperaient son fonctionnement. Aujourd'hui, 13 magistrats de la Cour sont déjà sous sanction. L'une de ces juges était de passage à Paris où elle a été reçue à l'Assemblée nationale. Et Nicolas Falaise y était pour RFI.
7: Voir son nom inscrit sur une liste de hors-la-loi lorsqu'on a consacré sa vie au droit devrait tout de même choquer.
8: Cela fait presque 10 ans que Ren Alapiniganssou est juge à la Cour pénale internationale. L'année dernière, la juriste béninoise a vu sa vie changer pour cause de sanctions imposées par les États-Unis de Donald Trump jusque dans sa vie quotidienne.
7: On ne peut plus utiliser de carte de crédit, on ne peut plus voyager. Nous sommes partis à l'ère de la préhistoire. Donc, il ne nous reste que vraiment à user de troc. Depuis ces événements, je fais attention. Parfois, j'ai peur pour ma personne. J'ai surtout peur pour ma famille.
8: Ren Alapiniganssou a par ailleurs été condamné à 15 ans de prison par contumace en Russie. Réponse de Moscou au mandat d'arrêt de la CPI visant Vladimir Poutine. Ces jours-ci, la Cour s'attend à de nouvelles mesures punitives venues de Washington. Pourtant, la juge se dit optimiste. Ce qui nous arrive n'arrive qu'aux gens épris de justice, dit-elle avant d'ajouter. Arrive n'arrive qu'aux gens épris de justice.

0: La colère des automobilistes gronde, même si Berlin a décidé en fin de semaine dernière de baisser à nouveau pour quelques semaines les taxes sur l'essence, Pascal Thibault.
1: Vous vous êtes déjà demandé pourquoi les carburants sont si chers? Parce que les partis établis veulent vous extorquer votre argent.
2: La coprésidente de l'AFD, il y a quelques jours, durant la campagne électorale, le parti d'extrême droite a mis les prix élevés des carburants en avant pour critiquer le gouvernement Merz. 36 heures avant l'ouverture des bureaux de vote dimanche, Berlin annonçait une baisse des taxes sur l'essence de 17 centimes par litre. Marita Dresen habite dans un petit village en Rhénanie-du-Nord-Westphalie. Elle se rend au travail dans un EHPAD à 30 km de là tous les jours en voiture. Chaque plein lui coûte aujourd'hui 40 à 50 euros de plus et elle doit faire attention à ses autres dépenses. La baisse des taxes prévue pour 3 mois à compter du 1er octobre ne la convainc pas.
3: Je trouve que ça n'apporte pas grand-chose. Tout le monde en profite pareillement. Ça serait mieux si ceux qui ont des difficultés recevaient une aide directe, mais pas les plus riches.
2: Une baisse similaire avait été décidée au printemps par le gouvernement allemand. Déjà, les experts dénonçaient une mesure coûteuse, pas forcément répercutée complètement sur les prix par les sociétés pétrolières et qui profitait également aux plus aisés. Le gouvernement allemand veut également introduire au plus tard au 1er janvier prochain un plafonnement du prix du carburant sur le modèle du Luxembourg ou de la Belgique. Pascal Thibault, Berlin RFI.
0: La Grèce appelle le Royaume-Uni à faire preuve de courage et de volonté politique pour régler la question de la restitution des frises du Parthénon. Ces trésors archéologiques sont exposés depuis 2 siècles au British Museum à Londres. Avant son élection, le Premier ministre britannique Andy Burnham s'était prononcé en faveur de la restitution sans condition de ces frises à la Grèce. Mais le dirigeant travailliste est revenu depuis qu'il est arrivé au pouvoir sur ses positions, indiquant qu'il s'agissait uniquement d'une affaire relevant du British Museum. Direction Limoges, à présent dans le centre de la France. La ville se transforme en une grande scène pour accueillir le théâtre francophone. Le festival des Hébrures s'est ouvert hier. Muriel Mahalouf a vu pour nous le spectacle « La terre s'en va sous nos pieds ».
4: Je suis Joël. J'aime les rencontres et les liens qui se tissent.
5: Ils viennent de la Creuse, en France, ou du sud du Liban, amateurs et professionnels mélangés. Tatiana Mozo, cofondatrice de la compagnie française Bazinga, signe le spectacle avec le collectif de théâtre libanais Kahraba.
6: Il y a beaucoup de choses qui nous lient, mais je pense que la principale, c'est vraiment ce besoin de créer avec des habitants, ce besoin de rencontre, en fait.
5: Aurélien Zouki, du collectif Kahraba.
7: Chaque compagnie a amené son langage. Nous, on a les masques, les objets, les petites maisons en papier, les marionnettes et évidemment la compagnie Bazinga, tout leur univers circassien.
5: Les maisons en papier remplissent l'espace pendant que sont égrenés les villages du sud du Liban détruits par l'armée israélienne. Le propos dramatique est relayé par la poésie réparatrice. Des marionnettes géantes font alors leur entrée sur scène impressionnante. Puis le cirque prend le relais. Deux funambules se lancent à l'assaut d'un fil et nous donnent des frissons. Un spectacle plein d'émotions et de sens pour l'ouverture du Festival des Hébrures. Muriel Mahalouf, Limoges, RFI.
0: Et à présent, c'est Emmanuel Bastide qu'on retrouve sur RFI. Bonjour Emmanuel.
8: Bonjour Charlotte Desroins. Chez 8 milliards de voisins, c'est Digital Detox aujourd'hui.
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11: Retour sur Radio Système, c'était les informations délivrées par notre partenaire Radio France Internationale. On continue nos programmes.
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2: Une Renault 4 de 1987. Deux sœurs, 6000 km à travers la France, l'Espagne et le Maroc. Surtout une aventure qui se veut solidaire. Maëva et Marie sont avec nous. Elles préparent leur participation à ce qu'on appelle le 4L Trophy 2027, sous le nom plutôt de Boubou et Boulette. Bonjour. Qui est Boubou, qui est Boulette? On le verra tout à l'heure. Équipage numéro 1139, me semble-t-il. Alors, le départ est prévu en février prochain. Aujourd'hui, on va parler de cette aventure, de sa préparation, de peut-être ses galères aussi, vous allez tout nous dire, mais aussi de solidarité, bien sûr, et de mobilisation, puisque il y a toujours, vous nous en parlerez, d'une association qui est centre, je vais dire, des préoccupations de ce rallye. Avant de parler du 4L Trophy, alors, Boubou, Boulette, dites-nous un peu qui est Boubou, Boulette.
3: Alors ça, on n'ose pas le dire encore, on essaye un petit peu, on laisse le suspense et les gens découvrir qui est l'une et qui est l'autre. Après, sans vous mentir, des fois, ça nous arrive d'être un peu boubou et boulette à la fois.
2: Alors ça veut dire quoi? Boubou, c'est boulette, c'est on fait des bêtises.
4: Par exemple.
2: On n'est pas très fin, on fait, voilà. Et boulette?
4: Boulette, c'est...
2: Boubou. Boubou, non, Boubou, du coup, puisque je disais Boulette. Bon, bref, on va pas rester sur Boubou et Boulette. Apparemment, vous êtes deux sœurs inséparables.
3: Oui.
2: J'ai vu ça sur votre dossier de presse.
3: Exactement.
2: Voilà, sœurs. Et il y a pas très longtemps que vous êtes sur le territoire, vous disiez?
4: On est arrivé, oui, dans la région Occitanie, donc il y a à peu près 7 ans. On s'est bien implanté et on vit plutôt bien la vie dans le sud.
2: Ça va, c'est ce que vous disiez.
4: Voilà.
2: On est en vacances tous les jours.
4: Exactement. Et donc, au fur et à mesure, on s'est dit qu'on pouvait lancer une aventure entre sœurs.
2: Alors justement, entre sœurs, dans une 4L pendant 10 jours, ça va pas être compliqué?
3: Si.
2: C'est une bonne... Alors si, ça veut dire quoi?
4: On le découvrira.
3: Ouais, on s'aime beaucoup, mais on se chamaille aussi beaucoup derrière.
2: Alors, je vois dans le dossier là que Maëva, qui est Maëva donc se présente comme la pilote, c'est ça? C'est vous qui allez conduire et Marie la copilote qui va gérer le GPS, tout ça, les sponsors, papier organisation et voilà, c'est ça?
4: Exactement. Sur ça, on est d'accord.
2: Vous êtes d'accord? C'est déjà pas mal. Alors comment est né ce projet finalement d'avoir envie de participer à ce 4L Trophy?
4: Eh bien, ça fait un an environ qu'on a commencé à me parler de cette aventure. On a dit, on y réfléchira. Et puis, au fur et à mesure, d'y avoir réfléchi, on s'est lancé. On a posté notre dossier en février pour savoir si c'était accepté, puisque c'était sur dossier. Et du coup, en suivant, on a été accepté. Donc, ça a lancé l'aventure de Boubou et Boulette.
2: Alors, qui vous en a parlé? C'est arrivé comme ça au hasard? Vous êtes passionné de voiture, je sais pas.
4: Exactement. Un ami passionné de voiture et de sport automobile m'en a souvent parlé. Et même au fur et à mesure, on le suivait les années précédentes, donc à la télé, tout ça.
2: Ah
4: et
2: oui.
4: Donc voilà, on s'est dit, pourquoi pas? Et ça reste maintenant faisable. Donc on s'est lancé.
2: Alors, pour quelqu'un qui connaît pas le 4L Trophy, qu'est-ce que c'est exactement?
3: Alors, le 4L Trophy, c'est un rail humanitaire, pardon. Donc, le but, en fait, c'est de partir de Biarritz et d'aller jusqu'au Maroc. Et c'est vraiment, en fait, d'apporter notre aide aux enfants marocains. Donc, avec des affaires scolaires, sportives et aussi également des dons financiers pour les aider à construire des écoles là-bas.
2: Alors, vous allez... donc on a bien compris, hein, c'est une course humanitaire. Bon, après, il faut quand même la préparer. Hein, vous allez, c'est pas une course de vitesse, c'est
3: non.
2: Surtout une course d'orientation, parce que j'ai parlé de GPS. En fait, non.
3: Oui.
2: Vous avez juste un roadbook sans GPS, c'est ça?
4: Exactement. On a des points de départ, donc le matin, et on a donc les points d'arrivée le soir, les points de ralliement, on va dire, pour les bivouacs le soir. Donc en soi, Le but, c'est d'arriver le soir entier et avec la voiture.
2: Et normalement, d'après ce que je vois, c'est en faisant le moins de kilomètres possible. C'est
4: voilà,
2: un peu ça,
4: c'est
2: l'idée.
4: Ça.
2: Qui c'est qui a le plus l'orientation, le sens de l'orientation, là ?
4: Normalement, c'est moi.
2: Voilà,
3: et là, c'est Boulette qui parle. Hein.
2: C'est Boulette qui parle. Donc voilà, et Boubou n'est pas d'accord, apparemment.
3: Non, non.
4: Hein. Ça commence bien.
2: Alors, l'aventure va durer 10 jours.
4: Exactement.
2: 3 pays, 6000 kilomètres. Qu'est-ce qui vous impressionne le plus dans cette aventure, finalement ? Qu'est-ce qui vous fait le plus peur ? Le plus peur, ou je sais pas, la mécanique, oh, l'orientation, plutôt le désert.
4: Bon, pour le moment, personnellement, c'est l'organisation en amont, mais quand on sera sur le terrain, sûrement ce sera le challenge d'arriver le soir
3: au bon endroit.
4: Ouais, voilà, au bon endroit et à la bonne heure.
2: Boubou.
3: Moi, c'est plutôt la mécanique. À part changer une roue, et encore dans le désert, c'est pas évident. Donc,
2: Alors, comment ça se passe là ? Oui, je crois qu'il y a quand même.
4: On est suivi par une assistance.
2: Voilà, il y a des
4: effectivement.
2: Assistants.
4: Voilà, c'est ça. Donc, à ce niveau-là, on sait qu'on aura la possibilité d'être aidé. Donc, puis même les autres équipages aussi. Comme on dit, c'est quand même humanitaire et ce sera quand même collectif. Donc, voilà. On fera des amitiés autour de la mécanique.
2: Alors, on va parler aussi du troisième membre indispensable de cet équipage.
4: C'est effectivement. C'est Ponche.
3: C'est Ponche.
4: C'est notre 4L.
2: C'est la 4L. Alors, 4L Savane de 1987.
4: Exact.
2: 34 chevaux. Je sais pas comment vous l'avez récupéré, cette voiture, comment on récupère une voiture comme ça.
4: Mais comme tout achat, on est allé traîner sur le bon coin.
2: Ah oui, carrément.
4: Ben oui, on n'avait pas encore de contact précis pour trouver une 4L idéale, donc on est allé traîner sur le bon coin, donc à force de regarder plusieurs annonces, on s'est décidé sur celle-ci. Elle correspondait donc un budget déjà qu'on pouvait se permettre et elle se porte bien déjà, donc on n'avait pas non plus beaucoup de grosses mécaniques. Voilà, c'est ça, on n'avait pas non plus un terme trop mécanique à faire, donc on s'est lancé avec elle.
2: Il y avait quoi à faire dessus alors finalement quand
4: Là on va faire principalement des grosses révisions et ça va être surtout une préparation précisément sur
3: Comment pour le désert, pour
4: oui, voilà, qu'elle soit
3: à la route
4: prête pour le désert. Quoi.
2: C'est-à-dire, alors c'est quoi la préparation ? On monte les roues.
4: Exactement, on va la mettre un peu plus haute, donc sur des suspensions un peu plus hautes. On va changer les pneus pour qu'ils soient quand même plus adaptés au sable et au tout-terrain, surtout. Mm-hmm. Parce que bon, après, c'est pas principalement du sable, mais ça va être surtout voilà des chemins, voilà, qu'on va devoir parcourir. Donc voilà. Après voilà, ça va être beaucoup autour de la carrosserie pour qu'elle soit protégée, qu'elle puisse partir et revenir.
2: Alors qui est la plus douée en mécanique, donc c'est ouais.
4: Je suis un peu plus manuel.
2: Un peu plus manuel.
3: Pour le coup, ce sera Boulette.
2: Quels sont les risques de mécanique du coup, ou qu'on retrouve souvent dans ce type de rallye? C'est quoi? C'est le sable qui va encrasser.
4: Exactement. Ça va être au niveau des filtres où il va falloir faire attention, faire des nettoyages assez récurrents.
2: Voilà, il faut savoir déjà.
4: Où se trouve, où
2: nettoyer
4: il se trouve, et voilà, et le nettoyer, comment
2: mais
4: le nettoyer.
2: Avant, voilà, mais avant, il faut savoir où il se trouve. Ça
4: c'est
2: va,
4: ça.
2: Boulette, ça va.
4: Boulette va prendre des petits cours avec ses amis, et puis on misera
2: tout là-dessus. C'est obligatoire, des petits cours de mécanique comme ça, on vous l'impose, plus ou moins,
4: on nous
2: la direction?
4: Alors, non, mais ils nous partagent ils nous partagent certaines informations primordiales en fait pour l'entretien quand même de la 4L. Oui, oui. Donc, l'organisation est quand même bien faite autour de ça. Ils nous envoient beaucoup de documentation. Là, dernièrement, ils nous ont appelé pour savoir où est-ce qu'on en était dans le projet par rapport au sponsor, tutti quanti, la voiture. Donc, ça reste quand même bien suivi et bien accompagné.
2: Alors, il y a bien sûr la partie solidaire de ce challenge. C'est quoi qui vous a séduit dans cette dimension-là? C'est la partie solidaire.
4: Solidaire, l'aventure. Ça reste quand même une occasion de pouvoir voyager, de faire un bel acte et de profiter en même temps.
2: Je rappelle que c'est l'acheminement de fournitures scolaires et sportives à destination d'enfants au Maroc. Comment vous avez déjà commencé la collecte comment ça se passe?
4: Certaines personnes sont déjà venues nous voir pour savoir comment est-ce que ça allait se passer. Là, pour le moment, on a pris des contacts. Parce que ça veut dire qu'on va pas commencer à stocker ça chez nous pour l'instant, mais on a pris des contacts et lors des derniers préparatifs, on reprendra contact avec ces personnes pour qu'on puisse récupérer les fournitures.
2: Ouais, et les fournitures, vous les avez dans la 4L, c'est un camion qui non
4: les fournitures, tout ce qui va être nous nos affaires aussi pour vivre dehors, vivre s'habiller tutti quanti, ce sera dans la voiture. Donc on a prévu donc une galerie aussi, mais parce que aussi bien dedans que dessus, on va falloir tout organiser.

0: la Quatrelle Pont. Je vous venais d'écouter un morceau qui vient tout droit de l'intelligence artificielle, c'est ça, Boulette?
1: Et là, oui, pour le coup, Boulette, oui, oui, exactement, je l'ai faite avec l'IA.
0: Avec l'IA, mais c'est pas mal, hein. Franchement, voilà, c'est le petit logiciel.
1: C'est entraînant, c'est pas mal.
0: Une petite appli, donc l'écriture, par contre, est importante.
1: Oui.
0: C'est, voilà, il fallait écrire une belle chanson pour que l'IA retransmette ça. Mais voilà, c'est pas mal du tout. Ce sera un peu votre hymne, c'est ça? Ou votre, comment dire, votre petit morceau?
1: C'est notre
0: fétiche.
1: Hymne, exactement.
0: Voilà, l'hymne de Boubou et Boulette.
2: Joyeux et festif.
0: Voilà, si vous nous rejoignez, sachez que je suis avec Boubou et Boulette, Maëva et Marie, de sorte. Deux sœurs qui se préparent à prendre le départ du 4L Trophy 2027 avec leur Renault 4 de 1987, un projet sportif bien sûr, mais aussi humain et solidaire.
1: Oui, oui,
0: voilà, on continue notre petite interview avec donc cette association que vous avez créée
1: du coup, oui.
0: À Vauvert pour récupérer ces objets. Or, si je sais pas, moi, si des auditeurs écoutent, comment on peut récupérer, enfin, ou s'ils ont, je sais pas, des fournitures à donner, est-ce que déjà on peut commencer à donner?
1: Oui, oui, bien sûr. Après, on prend petit à petit. On a une liste aussi également. Mm-hmm. Donc, on peut vous transmettre si jamais. Et on récupère. Donc, soit on vient chercher directement chez vous, ou soit de temps en temps, les samedis, on est à Vauvert. Donc, on peut aussi récupérer sans problème les dons.
0: Les Folles Aventures Solidaires, hein, c'est le nom de votre association. C'est uniquement pour récupérer tout ça, en fait, pour récupérer les dons, pour...
1: C'est pour récupérer les...
0: créé cet asso.
1: Pardon.
0: C'était pas obligatoire?
1: Non, c'était pas obligatoire, mais... Non, c'est pas obligatoire. Mais après, question administrative, c'est beaucoup plus simple. Donc, que ce soit aussi pour les contrats sponsors, les factures sponsors, les règlements et les choses comme ça, c'est administrativement mieux. Et pour les dons également. Mais ensuite, ce qu'on compte faire, en fait, c'est que cette association perdure dans le temps. Donc, c'est-à-dire qu'après cet événement, on aimerait aussi, par la suite, faire d'autres événements similaires, en fait.
0: Voilà, donc c'est pour ça que vous avez bien mis dans votre dossier, on n'a pas envie que cette association disparaisse. On veut peut-être continuer dans l'esprit de la solidarité, peut-être en direction d'autres publics.
2: Complètement.
0: C'est ça, vous avez déjà une idée? Non.
2: Bon. Ouf, chaque chose en son temps.
0: J'allais le dire. Une chose après l'autre.
2: Exact.
0: Et voilà, le premier chapitre, c'est donc le 4L Trophy. Et je le rappelle, vous allez partir au mois de février à travers le Maroc pour amener donc des fournitures scolaires avec une 4L en mode rallye. Hein, oui. En mode rallye. Alors, c'est bien le projet, on n'est pas là pour gagner. Là, on est là pour participer,
1: pour aider.
0: Participer et pour aider, bien sûr, ces populations. Le projet doit être financé, on est bien d'accord. Alors, comment se passe le financement? Vous recherchez quoi? Des entreprises, des dons, du matériel? Expliquez-nous un peu tout ça.
1: Enfin, on recherche à peu près tout. Franchement, on peut participer sur différentes formes pour nous aider. Donc, on a déjà les dons, que ce soit matériel, donc les fournitures pour qu'on les amène au Maroc. Également des pièces pour la voiture, parce qu'on a également une liste à respecter avec obligation d'avoir ça avant de partir. Des pièces de rechange au cas où, on sait jamais. Et ensuite, donc financièrement aussi, parce qu'il faut bien financer cette petite 4L pour qu'elle puisse prendre la route. Donc, on vend déjà des petits goodies, des casquettes, des t-shirts pour nous aider un petit peu. Et également, on recherche des sponsors. Donc là, on a la chance d'être suivi déjà par 5 sponsors. Donc, très très gentils de nous soutenir et de nous faire confiance. Donc, nous avons Taxi Rosène et Taxi Jeff qui sont à Galargues et à Vauvert. On a également le Bric-à-Broc, donc c'est un bric, enfin c'est exactement une brocante qui est située à Pierrefort. Ensuite, nous avons Activité Docking, donc qui est située à Vergès, et c'est là où je travaille. Mm-hmm. Et ensuite, Atypique Développement, donc c'est un coach personnel qui est situé par là-bas, je ne me rappelle plus, vers le Pic Saint-Loup.
0: Vers le Pic Saint-Loup. C'est facile de convaincre les partenaires ou comment vous faites? Vous allez comme ça au hasard?
1: C'est pas facile parce que là, oui, tous les sponsors qu'on a, c'est des personnes qu'on connaît et qui veulent nous soutenir.
0: Eh oui.
1: Donc, mais on va aller, on va persister, on va aller rechercher, on va toquer aux portes.
0: Combien il faut d'argent pour partir dans ce 4L Trophy?
1: On a un budget de 10 000.
0: 10 000 euros?
1: Oui.
0: Ouais, il va falloir
1: aller chercher.
0: Surtout que les petits dons. Voilà.
2: C'est on a aussi une cagnotte Litchi qui est ouverte pour les dons. Voilà.
0: On peut le savoir, alors, Litchi.
2: Oui.
0: Je sais pas, il y a une adresse ou
1: Oui, alors on peut le retrouver sur notre compte Insta, sur notre page Facebook, d'accord. Où on a mis un peu des affiches dans la ville avec un QR code, ou sur nos pare-soleil aussi.
0: Est-ce que je vois 1€, 1 km sponsorisé?
1: Oui.
0: Ça c'est un.
1: On a une petite grille, à partir de 1€, vous avez, enfin. Il me semble que c'est vers 50€, vous avez votre petit nom dans la 4L sur le tableau de bord avec nous qui partent face à face ensemble.
0: Voilà. D'accord, c'est sympa. Quelle sera la prochaine occasion? Comment on peut vous rencontrer finalement là sur le territoire? Oui. C'est plutôt bon, il y a les réseaux bien évidemment qui sont extrêmement importants maintenant.
2: Oui. Sinon, samedi prochain, on est sur le marché, enfin samedi de cette semaine, pardon, on est au marché de Vauvert.
0: Ah ben
2: toute
0: voilà.
2: La matinée.
0: Voilà, et là on peut vous amener des dons, c'est ça?
2: Complètement, venir parler, développer avec
0: nous.
2: Mettre
0: une petite un peu d'argent dans une enveloppe, c'est
2: complètement,
0: ça?
2: Complètement, oui.
0: Ah ben voilà, donc sur le marché de Vauvert, vous allez avoir un stand de 4L Trophy avec des...
1: Exactement.
0: Un beau stand.
1: Oui, oui, oui. Ah, oui. Bon, voilà. Et avec la 4L à côté qui nous suit partout.
0: Ah oui, carrément, la 4L. Elle est décorée, elle a commencé à être décorée?
1: Pas encore, on traîne un peu.
0: Ah oui. Quand, par exemple, je continue dans le sponsoring, qu'est-ce que vous lui dites à l'entreprise quand pour la convaincre?
1: Bonjour, vous voulez nous aider des petits enfants marocains? Non, il y a beaucoup plus de choses derrière. C'est que déjà, ça crée une bonne image de l'entreprise de participer à ce projet. C'est un projet, donc, comme on l'a dit, assez solidaire. Et derrière, on lui fait de la pub aussi par les réseaux, par la télé, par la radio.
0: Qu'est-ce que vous lui proposez donc
2: Une visibilité.
0: Une visibilité sur la 4L, c'est ça, hein?
2: Exactement.
0: Un autocollant.
2: Ça va passer.
0: D'un certain mètre sur un mètre. Ou, enfin, je sais pas,
1: ça dépend des emplacements.
0: Ça dépend de l'argent qu'on donne.
1: Exact.
0: En fonction de ça, il y aura une place donc sur la 4L avec les 4 ou 5. Alors, on peut lancer un appel. Hein. Allez, donner un peu d'argent aussi pour Loulou. Non.
1: Boubou et Boulette.
0: Boubou et Boulette qui partent à travers le Maroc. Ce sera au mois de février. Vous êtes quelque part au Maroc. Punch et temps sablé, laquelle des deux descend poussée et laquelle reste au volant?
2: Et qui est la pilote? Et voilà, la réponse est claire. Non,
0: d'accord.
1: J'accepte de pousser, mais pas longtemps. Alors.
2: Non, le punch est assez légère pour qu'on puisse se permettre de pousser à deux, ça va.
0: Vous êtes préparé un peu là, quand même, psychologiquement, si vous êtes un peu dans le en plein milieu du désert, non, vous avez pas peur?
2: On est des aventurières dans l'âme.
0: Même pas peur, comme dit l'autre.
2: Le feeling, et puis tout ira bien.
0: Qu'est-ce qu'on vous impose? L'organisation d'avoir au moins une roue de secours comme ça, la liste un peu, c'est quoi? Enfin, la liste, on va pas des choses un peu originales, je veux dire.
2: Comme on parlait au début, donc des filtres à air, des filtres à huile, on sait jamais, tout ce qui est tout ce qui est câbles, voilà, des roues de secours,
1: des cartes de frein au cas où, enfin, on a vraiment on imagine toutes les circonstances possibles,
2: des courroies, oui. Ce qui peut ne pas paraître grand chose mais
1: qui
2: est très très important lors d'une panne, quoi.
0: Voilà, je crois qu'on a à peu près tout dit. Est-ce que vous avez envie Boubou et Boulette de rajouter quelque chose sur votre aventure qui a déjà démarré pour vous, qui vous prend tous les week-ends, je suppose, en tout cas qui vous prend beaucoup de temps, vous démarrez en février pour le Maroc, cette action humanitaire qui conduit le mieux là, enfin entre les deux, donc on a compris que c'était Boubou, qui se perd le plus facilement. C'est encore Boubou. Là, tu es mal barré parce que si elle conduit.
1: Mais c'est ça.
0: C'est elle qui conduit. Alors, qui panique la première en cas de
1: c'est moi.
0: Ah, d'accord. Boulette, d'accord. Qui c'est qui est la plus dépensière Hein,
1: on
0: Boubou.
1: Ah ouais.
2: Ah oui.
0: Ah oui. Ah oui, ça,
2: on en découvre tous les jours sur soi.
0: Qui ronfle sous la tente.
1: Ça c'est toi aussi. Moi je la réveillerai, j'essaierai de la réveiller.
0: Qui c'est qui dit en général, ouais, bah, tu vois, je te l'avais dit dans le désert.
1: Ça c'est moi. Je t'avais prévenu.
2: Voilà, je t'avais prévenu. Ouais.
0: Et dans la 4L, surtout, qui a le dernier mot?
1: Ça, c'est moi.
2: C'est Ponche.
1: Bah, ok, j'allais le dire.
0: Ah, c'est Ponche. C'est Ponche. Ponche étant, bien sûr, la 4L. Voilà. Maëva, Marie, deux sœurs auverdoises qui se préparent à prendre le départ du 4L Trophy 2027 avec Punch, leur Renault 4 de 1987. Projet humain solidaire porté par leur association Les Folles Aventures Solidaires. Le départ est prévu du 17 au 28 février. D'ici là, il reste encore beaucoup à préparer et avoir des partenaires. Si vous voulez être partenaire, un site, comment on fait? Déjà, il y a le marché de Beauvais, on a compris, le week-end, mais peut-être que cette interview passera après. Donc du coup, un Insta, peut-être que...
1: On a Instagram, on a Facebook, on a un mail aussi, si jamais... vous pouvez nous retrouver donc sur Instagram, c'est boubou.boulette27, la page Facebook Boubou et Boulette 4L Trophy 2027 et l'adresse mail, alors tenez-vous, c'est boubouboulette@gmail.com.
0: Merci mesdames et bon courage en tout cas pour la préparation et ce départ. Peut-être qu'on se reverra d'ici là. N'hésitez pas à utiliser Radio Système comme outil de communication.
2: C'est gentil.
0: Radio Associative, merci.
1: Merci beaucoup.
0: Eh bien, vous savez avec quoi on va se quitter? Mesdames, on va se quitter avec votre morceau donc que vous avez créé avec l'IA, mais quand même, je trouve que c'est pas mal. Vous allez, ça va être votre hymne national lorsque vous serez donc sur les routes dans le désert du côté du Maroc. On se quitte avec cette chanson que vous avez créée. On l'écoute tout de suite.

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2: À l'occasion de la fête des associations de Vauvert à la Plaine des Sports René Girard, nous avons réalisé une série d'interviews. Découvrez maintenant l'une d'entre elles.
3: Quand même, à côté, on a une association qui vient de se créer, qui est juste avec nous. C'est Clara et Julie. Bonjour, mesdames.
4: Bonjour.
3: Bonjour, mesdames. Alors, vous faites partie de l'association nouvellement créée, Les Étoiles de Gabi. Et Clara, ben, c'est la maman d'un enfant qui a une maladie, tu disais, génétique. Est-ce que vous pourriez nous parler, Clara, de cette maladie?
4: Oui, alors c'est une maladie génétique rare qui concerne le métabolisme. C'est-à-dire qu'elle a été découverte à ses 11 mois suite à un coma hypoglycémique. Parce que la maladie fait que son corps ne synthétise pas les graisses et les transforme pas en énergie. Donc dès que son corps a besoin d'énergie, pour un jeûne, pour une maladie, pour un effort trop important, il utilise tout le sucre. Donc il ne faut pas qu'elle reste à jeûne trop longtemps. Elle est sondée pour que la nuit elle soit alimentée en continu. Et on fait beaucoup d'allers-retours entre les hôpitaux et la maison.
3: Voilà, donc vous avez créé cette association pour sensibiliser aussi personnes à cette maladie, pour aussi avoir des fonds, d'après ce que j'ai compris.
4: C'est ça, pour surtout sensibiliser. Et notre plus gros combat, c'est que cette maladie soit mise au test de Guthrie. Donc c'est le test à la naissance pour que la maladie soit prise en charge dès la naissance.
3: Dès la naissance, voilà.
4: Que l'enfant ne tombe pas dans le coma.
3: Aujourd'hui, on s'en rend compte quand il est malade, c'est ça
4: et c'est ça, exactement. Oui, nous, ça s'est fait sur une gastro. Voilà, du coup, comme on ne savait pas du tout qu'elle était malade, elle a jeûné et elle est tombée dans le coma. Et on a mis 2 mois avant de savoir ce qu'elle avait.
3: Mmh. Voilà, donc alors, c'est quand même difficile au quotidien avec un enfant. Est-ce que c'est handicapant vraiment ou est-ce que vraiment vous avez maintenant pris l'habitude peut-être de prendre en charge ce type? C'est quand même compliqué.
4: Alors,
3: au quotidien.
4: Oui, parce que dès qu'elle est malade, on a une heure pour la faire perfuser.
3: Ah oui.
4: Donc à chaque montée de fièvre, chaque vomissement, on doit pas être à pas plus d'une heure d'un hôpital. Elle a une grande sœur aussi, donc c'est difficile de jongler entre les hôpitaux et tout ça. Et après, ben oui, au fur et à mesure, ça fait un an maintenant qu'on est dedans, donc effectivement, nos valises sont toujours prêtes pour partir à l'hôpital. On arrive un peu à s'organiser, mais ça reste quand même contraignant comme maladie.
3: C'est compliqué et contraignant. Est-ce qu'il y a des associations?
4: Oui, il y a une autre. Il y a une association pour deux petits garçons, il me semble.
3: Oui, dont un malheureusement.
4: Décédé, oui.
3: Et décédé il n'y a pas longtemps.
4: Mais moi, la maladie qui concerne ma fille, il y a 50 cas dans le monde, c'est pas la même.
3: Voilà.
4: 50 cas dans le monde et je crois qu'ils sont 2 en France et ben, par rapport une autre qui est suivie sur Paris je crois, mais on n'a jamais été mis en relation.
3: Est-ce que c'est expliqué ça? Pourquoi là voilà, vous tombez dessus sur...
4: Il fallait que moi et le papa on ait le même gène malade et on avait une chance sur 4 de faire un enfant malade parce qu'il faut que le gène se mette ensemble, mais non en fait il y a un cas sur des milliards, chance j'avais plus de chances de gagner au loto.
3: Oui c'est ça. Voilà. Voilà, en tout cas, j'espère que au quotidien, c'est pas très compliqué. Vous avez peut-être, ça a bouleversé peut-être votre vie, je suppose, personnelle. On peut pas travailler quand vous êtes obligé d'être là, donc besoin aussi de soutien.
4: Oui, du coup, j'ai dû arrêter de travailler, mais on est quand même hyper bien entouré. C'est vrai que même quand j'ai été longtemps à l'hôpital, on a de la famille, on a des amis qui sont très impliqués autour de nous, qui nous ont aidés aussi à monter l'association, qui sont là à chaque événement. Donc ça, c'est bien. Après, comme c'est des maladies rares, il y a des choses qui ne sont pas prises en charge, il faut le savoir, vu qu'elles ne rentrent pas dans les critères de maladies connues. Mm-hmm. Il y a des choses qui sont à notre charge, des choses médicales. Mm-hmm. Donc ça aussi, c'est quelque chose qui sur lequel on lutte, en tout cas avec l'association.
3: Alors, justement, vous avez, avec l'association, mis en place un certain nombre d'actions, et notamment, il va y avoir une course au bassin de rétention le 17 octobre, et Julie est avec nous pour en parler. Julie, donc le rapport, c'est que vous faites partie de l'association?
5: Oui, je suis partie de l'association, je suis une amie de Clara, et je pratique pas mal la course à pied, et c'est vrai qu'on avait eu cette idée d'organiser une course pour Gabriel, et du coup on est en partenariat avec les pompiers de Paris, qui organisent des courses un peu partout en France. France et qui reverse les bénéfices à une association. Mmh. Et du coup, ils ont choisi les Étoiles de Gabi. Et donc, la course est organisée par eux. C'est un format un peu particulier. C'est une boucle, en fait, au niveau du bassin de rétention de Vauvert, mmh. Mmh. qui fera soit 1 km, soit 1,6 km, et qui permet, qui sera faite en relais ou seul. Voilà.
3: Voilà. Et là, ça va être comment ça va s'organiser concrètement? Qu'est-ce que vous...
5: En fait, là, il y a une course principale qui sera un relais sur 24 heures ou qui peut aussi être fait seul par les coureurs. Et nous, notre but, c'est que au bassin, il y ait vraiment une journée qui soit organisée pour Gabriel. Il y aura des stands. Aujourd'hui, voilà, on a pu voir, il y aura de la country, il y aura du judo. Voilà, mm-hmm. Ça permet aux gens, même ceux qui ne courent pas, de venir passer un moment, boire un coup entre amis, etc. Il y aura de quoi faire.
3: Voilà, donc c'est une journée sportive, hein, on Exactement. Va dire ça. Au bassin de rétention, alors ça se situe du côté de... Quand on va à Beauvoisin, par les chemins...
5: Exactement, hein, juste avant la mana de Quézac.
3: Voilà.
5: Vous avez un grand bassin de rétention et ça sera juste
3: Je crois
5: ici,
3: qu'il y a des courses cyclistes qui se font ouais, aussi là, oui. le club
5: VA,
3: de
5: volley... Le VA organise aussi la foule idéale, c'est par là aussi
3: voilà.
5: également.
3: Voilà, donc tout se fait dans ce coin, ouais, qui est très sympa d'ailleurs. Et donc le 17 octobre, au bassin de rétention donc de Vauvert, les Étoiles de Gabi, vous pouvez venir faire un petit tour, boire un café. Si on n'a pas envie de faire forcément du sport, on peut venir boire un café et tout va donc sur au bénéfice donc de l'association Les Étoiles de Gabi. Qu'est-ce que vous avez envie de rajouter, Clara?
4: Déjà, il y a une course pour enfants aussi, c'est important de le dire. Et non, ça sera avec plaisir qu'on vous rencontrera. Il y aura Gabi, il y aura sa sœur, voilà, pour parler de des maladies rares. Si vous voulez mettre un stand, si vous voulez quoi que vous voulez faire, vous pouvez venir. Ce sera une journée très de solidarité.
3: Voilà, en tout cas, n'hésitez pas à vous la communiquer hein, chez nous quand vous voulez. Hein, vous pouvez venir, vous passer, vous envoyer un mail. On fait une petite interview très rapide pour annoncer une manifestation quelconque. On se fera un plaisir, en tout cas, d'être partenaire, entre guillemets, de cette nouvelle association Vauvert. Vous êtes de Vauvert?
4: Oui.
3: Hein, toutes les deux.
4: Oui.
3: Hein, voilà, les Étoiles de Gabi. Merci mesdames et bon courage donc pour l'organisation. Vous pouvez réécouter, télécharger ou même partager cette interview via le site internet ou le SoundCloud de radiosystème.fr.
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0: 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RFI Midi vous est présenté par Anne Cantner. Bonjour Anne.
1: Bonjour Emmanuel, bonjour à tous. 2h30 ensemble, le tour de l'actualité dans le monde avec nos correspondants, nos envoyés spéciaux. Et à la une aujourd'hui, une rencontre entre Donald Trump et Xi Jinping à Washington, les dirigeants des deux plus grandes puissances mondiales. On en parle dans la Fabrique du Monde dans une dizaine de minutes. Tous les deux devraient notamment évoquer l'intelligence artificielle dont le développement inquiète. On entend de plus en plus de voix dénoncer le risque de dérive, la nécessité de contrôler les différents modèles. Les entreprises elles-mêmes le disent, les dirigeants du monde entier aussi, et encore plus. Depuis qu'hier, le Premier ministre australien a révélé qu'OpenAI avait eu accès à des données du gouvernement. On essaiera de comprendre l'utilisation que pourraient en faire des pays, des services de renseignement, avec notre invité dans un peu plus d'une heure.
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1: On reviendra aussi sur la polémique et les nouvelles révélations concernant le travail de l'auteur Télisson Aurélien, accusé d'avoir utilisé l'intelligence artificielle justement pour écrire son roman « C'était ça ou mourir », qui est l'un des grands succès du moment en France. La presse révèle désormais plusieurs cas de plagiat pour des textes antérieurs. Nous irons également à la rencontre des juifs ultra-orthodoxes en Israël. Ils sont au cœur de la campagne pour les législatives du mois prochain, eux qui réclament de rester exemptés de services militaires.
3: Je leur réponds que je ne veux pas aller dans l'armée parce que je pense que ce n'est pas pour moi. C'est tout. Ce n'est pas pour moi. Il faudrait vraiment s'adapter et j'ai grandi dans une famille ultra-religieuse.
1: Pas de service militaire pour les Haredim, c'est le cas depuis toujours, mais cela passe de plus en plus mal dans un pays en guerre depuis 3 ans et sur plusieurs fronts. Reportage à écouter à 12h25, temps universel. Et puis vous pourrez entendre la femme qui a fait trembler Donald Trump, qui l'a fait condamner en justice même pour viol. Eugene Carroll sera notre invitée juste après le journal de 13h, temps universel. Vous avez le programme, bienvenue. Et pour commencer, le journal. Bonjour Charlotte de Rouen.
4: Bonjour Anne, bonjour à tous.
1: L'intelligence artificielle d'OpenAI a donc infiltré un site du gouvernement australien.
4: Oui, ce qui pose une nouvelle fois la question du contrôle des outils d'intelligence artificielle. L'information a été rendue publique la nuit dernière par le Premier ministre australien lors de l'Assemblée générale des Nations Unies, alors que les géants du secteur s'étaient exprimés un petit peu plus tôt devant le Conseil de sécurité. Le patron d'OpenAI a appelé à la coopération internationale dans ce secteur. Nous allons ralentir autant que nécessaire, a dit de son côté le PDG d'Anthropic. Depuis le début de l'été, les deux entreprises ont rapporté plusieurs incidents liés à leurs modèles les plus avancés. Dernier exemple en date, donc celui qui a visé des données sur les dépenses de santé du gouvernement australien à Sydney, Grégory Pless.
5: Certes, la société OpenAI s'est elle-même dénoncée au gouvernement australien pour le piratage commis par un agent IA qui aurait échappé à son contrôle d'un site lié à la sécurité sociale australienne. Mais elle ne l'a signalé que 3 mois après les faits, et ça, ça n'a pas du tout plu à Anthony Albanese, le Premier ministre australien.
6: Cette situation est évidemment inacceptable, et aujourd'hui je me suis entretenu avec le PDG d'OpenAI, Sam Altman, pour lui faire part de l'extrême préoccupation de l'Australie, mais aussi de ma déception, car cette entreprise a pris beaucoup trop de temps pour informer le gouvernement à propos de cet incident.
5: Selon OpenAI, l'incident résulterait de l'entraînement d'un agent IA qui, pour tenter de répondre à des questions sur les dépenses de santé publique en Australie, a pénétré plusieurs sites du gouvernement, parmi lesquels celui de Medicare. Celui-ci n'aurait toutefois accédé qu'à des données statistiques, dont certaines ne sont pas accessibles au public, mais pas à des informations concernant des patients. L'Australie a quant à elle chargé ses services de renseignement électronique de mener une enquête approfondie sur cette intrusion et mis en place un groupe de travail sur les menaces cyber posées par l'intelligence artificielle. Grégory Pless, Sydney, RFI.
4: L'intelligence artificielle qui sera notamment au menu des discussions entre Donald Trump et Xi Jinping ce jeudi. Le président chinois est reçu à la Maison-Blanche. Il a été accueilli hier par le président américain en personne à sa descente de l'avion près de Washington. Les États-Unis et la Chine qui ont décidé de prolonger leur trêve commerciale jusqu'au 10 janvier. Ça, c'était attendu. La justice américaine ordonne de rétablir l'accès à la Maison-Blanche pour les 3 médias chassés par Donald Trump. Le président américain avait annoncé en fin de semaine dernière bloquer les accréditations des chaînes CNN, MS Now et du média Politico. Ces médias avaient saisi la justice pour dénoncer une atteinte à la liberté de la presse. Le juge fédéral qui a statué sur cette affaire a estimé que la procédure n'avait pas été respectée dans ce dossier, mais ce dossier devra encore être jugé un petit peu plus tard sur le fond cette fois.
1: 6 morts en Ukraine dans une frappe russe sur une entreprise agricole dans la région de Kharkiv.
4: Un drone s'est abattu sur un entrepôt de fruits et légumes. Moscou et Kiev ont intensifié leurs frappes ces derniers mois, plus de 4 ans et demi après le déclenchement de l'invasion russe. Le sujet était au menu d'une réunion du Conseil de sécurité de l'ONU organisée hier par la France, mais aucune avancée pour obtenir une trêve énergétique avant l'hiver. Volodymyr Zelensky a pointé du doigt la volonté de la Russie de poursuivre la guerre, Julien Chavanne.
2: Il n'a pas eu besoin d'insister beaucoup avant sa prise de parole. Le Kremlin avait clairement fermé la porte à une pause dans les hostilités. Écoutez Sergueï Lavrov, le chef de la diplomatie russe, qui était présent à cette réunion du Conseil de sécurité des Nations Unies.
7: Nous n'allons pas faire de pause dans notre opération.

0: l'adhésion à la coopération dans le domaine militaire avec l'État hébreu. Israël doit recevoir ce jeudi son nouveau sous-marin, l'INS Dragon, fabriqué en Allemagne. Une livraison qui intervient avec plusieurs mois de retard car la construction a été ralentie justement à cause de ces mesures de restriction. Bonjour Guilhem Delteil.
1: Bonjour Charlotte.
0: L'isolement croissant d'Israël a désormais des conséquences très concrètes pour le secteur de la défense du pays.
1: Oui, le développement de la marine est ainsi désormais jugé stratégique par Israël. La quasi-intégralité des exportations du pays se font par mer, des importations également. Le pays se voit comme une île dans une région hostile et les responsables israéliens craignent une attaque sur les lignes d'approvisionnement et cherchent donc à développer leur capacité navale. Mais le journal israélien Haaretz alerte ce jeudi, la marine souffre des restrictions imposées par certains pays européens dans la coopération militaire. L'exemple de l'INS Dragon est en ça révélateur. Le Danemark, la Norvège et la France ont interdit l'exportation de certains équipements vers le chantier naval allemand produisant le sous-marin. Et le Danemark et la Norvège ont également refusé aux sous-marins de faire des manœuvres d'essai dans leurs eaux territoriales, obligeant l'équipage à plus de kilomètres pour atteindre les eaux internationales, et ce alors même que le sous-marin était encore propriété de son constructeur et battait donc pavillon allemand. L'enjeu dépasse la simple construction. L'armée israélienne indique aussi que certains pays européens refusent désormais l'accès à leur port à des navires israéliens, civils comme militaires, cherchant ravitaillement et réapprovisionnement en carburant. Or, Israël dépend aussi de la route maritime pour ses livraisons de munitions.
0: Une précision signé Guilhem Delteil. Au Maroc, le parti Authenticité et Modernité est arrivé en tête des élections législatives qui se sont tenues hier. Ce parti est membre de l'actuelle coalition gouvernementale. Le Rassemblement National des Indépendants, qui était à la tête de cette coalition sortante, chute lourdement. Les islamistes du PJDE progressent, mais ce scrutin est surtout marqué par un taux de participation au plus bas depuis presque 20 ans, 38% seulement.
2: En France, Rachida Dati semble avoir du mal à justifier son travail auprès du groupe Renault-Nissan.
0: L'ancienne ministre comparaît devant le tribunal correctionnel pour corruption, trafic d'influence et recel d'abus de pouvoir. Elle est accusée d'avoir fait du lobbying pour le groupe automobile au Parlement européen alors qu'elle était eurodéputée. Tanita Fallet, vous suivez ces audiences pour nous. Rachida Dati a été questionnée ce matin par les avocats de Renault Parti Civil dans cette audience et elle a eu parfois du mal à répondre assez précisément, Tanita.
3: Oui, l'objectif pour les avocats des partis civils ce matin, c'était pousser la prévenue dans ses retranchements. On a besoin de précision, Madame Dati, a répété Maître Aéry, l'avocat de l'entreprise Renault. Quelles étaient concrètement ses missions en Turquie, en Iran ou encore en Corée du Sud? Face aux questions techniques, elle patauge. Sur le marché automobile sud-coréen, elle répond, c'est plus subtil que ça, plus socio-culturel que ça. Quand on lui demande de chiffrer concrètement le risque financier...
4: Retour sur Radio Système, c'était les informations délivrées par notre partenaire Radio France Internationale. On continue nos programmes.

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L'office de tourisme Cœur de Petite Camargue, en partenariat avec la mairie, a organisé des visites flash de la tour de l'horloge. 45 minutes de pur bonheur et de découverte de ce magnifique édifice. 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
2: À l'occasion de la fête des associations de Vauvert à la Plaine des Sports René Girard, nous avons réalisé une série d'interviews. Découvrez maintenant l'une d'entre elles.
3: Je suis avec Spartenco, l'association Vouverdoise Spartenco, et monsieur Rouvière et monsieur Lorenzo qui est avec nous. Théodore, salut.
4: Salut.
3: À tous. Alors, que faites-vous dans cette association? Faut-il encore la présenter? Parce qu'elle a de plus en plus de succès, Spartenco Sport, Art et Compagnie. Quel est l'objet de cette association? Qu'est-ce que vous y faites, messieurs? Benjamin Rouvière.
5: L'objet initial, quand cette association a été créée en 2021, c'était de conjuguer certaines pratiques artistiques et des pratiques sportives. Raison pour laquelle, pour la cinquième saison cette année, nous allons proposer des ateliers de Zumba qui sont dispensés par Sandy Somad et également des ateliers de théâtre pour les enfants et pour les adultes.
3: Voilà, ça c'est l'activité principale. Depuis, on va faire un petit bilan quand même depuis le début de cette association qui n'est pas très ancienne, ça fait 3 ans.
5: C'est la cinquième année là.
3: Cinquième année, oui. Depuis 5 ans donc, il y a un public qui a évolué, adultes notamment. C'était pas évident au début et finalement il y a de plus en plus de monde qui a envie de faire du... On s'aperçoit que de plus en plus de personnes ont envie de faire le théâtre adulte.
5: Bien sûr. Alors il faut dire que quand on a lancé les ateliers de théâtre adulte à Vauvert, on répondait à une demande, puisque depuis une maigre dizaine d'années, il n'y avait plus d'atelier théâtre proposé à Vauvert. Et donc à force de m'interpeller sur la question, eh bien, on a décidé de se lancer. La première année nous étions 9 et l'année dernière nous étions 17. Donc effectivement, le nombre d'adhésions est exponentiel. Cette année nous verrons, mais nous sommes partis pour être encore un peu plus. Et puis je vais laisser
3: Lorenzo gérer ça.
5: Oui, mais enfin bon, moi j'ai mes techniques pédagogiques.
3: Autant d'adultes, il faut faire, il faut donner à manger à tout le monde.
5: Cela nécessite d'être exigeant. Il faut
3: préparer ses séances.
5: Alors préparer les séances, c'est inévitable. Mais j'ai pour habitude de séquencer mon année en deux, de septembre à décembre. On apprivoise un petit peu la scène avec des exercices théâtraux divers et variés. Et à partir de décembre, fin décembre,
3: on
5: juste avant.
3: On prépare un petit spectacle.
5: Voilà, je fais des propositions, des petits sketchs, des petites scénettes comiques à jouer à 2, 3, voire 4 en fonction du nombre. Là aussi, il faut s'adapter. Et quand on reprend, à partir de janvier, eh bien jusqu'en juin, on construit ce spectacle qui est ensuite donné à voir dans le cadre du festival
3: Jeunesse
5: de théâtre. Puisque mes adultes clôturent ce beau festival. Voilà. Il y a ensuite une deuxième représentation qui est faite en général début juillet.
3: Je disais qu'il y avait du succès aussi pour les adultes, mais aussi pour les enfants. Hein.
4: Pour
3: Lorenzo,
4: les enfants, oui, tout à fait.
3: Tu es prof de théâtre, intervenant de théâtre donc sur les enfants. Comment s'organise cet atelier? Est-ce qu'il y a des tranches d'âge? Est-ce que c'est plutôt tous les enfants ensemble?
4: Eh bien, pour l'instant, donc, ce sont des groupes qui ne sont pas composés. Donc, les groupes varient entre 6 et 11 ans. Et l'objectif, avant tout, c'est d'accompagner les enfants vers un projet, on va dire, une aventure humaine, avant tout, et artistique. Comme l'a dit Benjamin, c'est une année également qui est structurée en deux étapes, également chez les enfants. Donc, la première partie, entre septembre et décembre, ça passe par l'apprentissage et les bases du théâtre, c'est-à-dire bien occuper l'espace, placer sa voix, l'addiction aussi, l'écoute et évidemment la création des personnages par des improvisations. C'est le moment où les enfants vont libérer toute leur créativité, leur imagination, explorer toutes les émotions sans la pression du texte qui est figé peu de temps après, parce que après la deuxième partie de l'année, du mois de janvier au mois de juin, et puis on bascule vers un projet collectif, c'est-à-dire le montage d'un spectacle. On écrit une histoire, on distribue les rôles, on peaufine la mise en scène et on concrétise après par deux représentations dans l'événement qu'on ne présente plus, le festival de théâtre jeunesse amateur au collège La Vallée Verte. Et c'est le moment de présenter ce travail d'équipe, parce que c'est un travail d'équipe avant tout devant les proches, et c'est le moment le plus fort de l'année.
3: Mai, juin, le festival de théâtre, je ne sais pas s'il a été décidé.
5: Juin, a priori, ça sera mi-juin.
3: Mi-juin à Vauvert, au collège de Vauvert. Combien d'ateliers, enfants? Je vois qu'il y a 2 créneaux, ça
4: Absolument.
3: Veut dire qu'il y a...
4: Alors il y en a 2.
3: Il y a beaucoup d'enfants.
4: Alors on avait un créneau sur la première année. année, mais puis évidemment l'année suivante, donc l'année dernière, le nombre d'enfants a doublé. On était 8 de la première année, on est passé à 14. Donc on garde deux créneaux à nouveau pour cette année parce que il y a beaucoup de demandes, pour le théâtre pour les enfants, parce que c'est un exutoire. On sait le théâtre pour les enfants, pour vaincre sa timidité et puis pour éveiller sa créativité, son imagination, pour faire ses premiers pas sur scène. Donc ça se passe le mercredi à 14h jusqu'à 14h30, et puis il y a un deuxième créneau qui s'enchaîne de 15h30 à 17h à l'Auditorium au Collège à Vallée Verte.
3: Benjamin, le théâtre adulte, c'est surtout en soirée à l'Auditorium aussi de oui. 19h à 21h.
5: Le mardi
3: et le mercredi. La Zumba, c'est Sandy, hein, ton épouse, qui organise les cours de Zumba ado adulte au hall du Coudoyer le vendredi de 18h30 à 19h30 et le samedi de 10h à 11h au hall du Coudoyer, ainsi que le soir, entre midi de 11 à 12h voilà. Le samedi.
5: Alors il y en a pour tous les âges effectivement pour la Zumba. Il y a des ateliers qu'on appelle les ateliers babies qui sont réservés vraiment pour les enfants très très jeunes, 3, 4, 5 ans. Il y a un atelier enfant le samedi matin et puis ensuite effectivement il y a un cours groupé entre

0: Scène pour tous, et que j'ai l'honneur et la chance de présider depuis quelques semaines.
1: Voilà, hein, le théâtre donc reste finalement en force sur notre territoire. Oui. Hein, un théâtre qui a commencé il y a bien longtemps avec Christophe Dutheil et Centre de loisirs, le Centre social, etc. Et le festival du mois de juin et du mois de mai. Tout ça, tant mieux hein, si la culture théâtrale peut rester sur le territoire de Vauvert. De toute façon, d'autres la récupéreraient hein, si elle était supprimée. Moi, je ne vois pas pourquoi on supprimerait le théâtre pour des enfants et des adultes.
0: Il n'en a jamais été question.
1: Il n'en a jamais été question. Merci en tout cas.
0: Merci beaucoup.
1: Messieurs, et puis bon courage pour cette nouvelle année théâtrale. 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
3: Bonjour à tous, nous nous retrouvons aujourd'hui à Cahors pour partir à la découverte de la Fabrique francophone, un lieu hybride qui accueille les imaginaires du monde francophone et qui met en lumière la diversité des expressions culturelles. Nous allons rentrer tout de suite dans le bâtiment pour y rencontrer Cédric Brossard, la personnalité clé du projet de la Fabrique francophone. Suivez-moi. Alors la Fabrique francophone a pris racine et est née grâce à la compagnie ACT que vous avez créée.
4: J'ai monté la compagnie ACT dans le Lot en 2007. Et entre 2007 et 2020, on a vraiment travaillé autour des écritures francophones vivantes, toujours en lien avec des auteurs vivants. J'ai toujours tenu à intégrer les autrices et les auteurs avec qui je travaillais dans l'ensemble du processus de création. Moi, j'ai beaucoup fonctionné sous forme de compagnonnage avec Gustave Acapo, avec Akimba, avec Giovanni Wansou, notamment, qui sont vraiment des auteurs avec qui on a cheminé pendant un temps, avec des commandes d'écriture, avec des résidences, des actions sur le territoire, etc.
3: La Fabrique francophone répond à quel besoin sur le territoire aujourd'hui ?
4: L'envie, c'était aussi de partir de ce qui existe en se disant, il y a peut-être en fait des endroits à combler. Parce que de la pratique amateur, il y en a, mais en même temps, il n'y a pas vraiment de lieu qui arrive à créer de la rencontre, de la connexion, de la relation entre professionnels et amateurs.
5: Aujourd'hui, vous défendez une vision engagée, la
4: oui.
5: culture.
4: La culture, ça n'est plus juste une notion d'art, ça n'est pas un champ sectoriel comme on le vit beaucoup trop en France, c'est un enjeu de relation, de dignité et d'expression de notre appartenance à l'humanité. Donc la Fabrique francophone est là pour essayer de proposer une autre approche.
5: Pendant 3 ans, chaque troisième week-end de juin, la Fabrique francophone a organisé On dit quoi ? Une manifestation littéraire et citoyenne à Cahors. Alors pourquoi vous avez eu besoin de créer cette manifestation citoyenne ?
4: Les activités de résidence, faire un club théâtre, se rapprocher des jeunes, faire de l'enregistrement musical, aller rencontrer les personnes les plus précarisées, les personnes qui subissent des déterminismes, qui sont victimes de discrimination, essayer vraiment de travailler sur tous les mécaniques dont j'ai parlé tout à l'heure. En même temps, on s'est rendu compte que tout ça, c'était un travail très souterrain. On essaye de faire venir tout le monde pendant 3 jours. Les artistes, tous les invités étaient logés chez l'habitant. On propose, on va dire, des restitutions, une mise en lumière de ce qui s'est fait.
5: C'est le moment de vitrine.
4: C'est un moment vitrine. Ce que j'ai envie de dire à tous les auditeurs de la région Occitanie, pour moi, la beauté de la France, c'est son immense diversité, à tous les niveaux. Cette diversité culturelle, diversité sociale, voilà.
3: Ce numéro de 180 secondes a été réalisé par Radio Présence Lot pour l'Assemblée régionale des radios associatives dans le cadre d'un partenariat avec la région Occitanie, Pyrénées, Méditerranée.
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2: Et aujourd'hui, nous irons du côté de Villevieille et de Jacoux avec deux offres d'emploi à pourvoir. Du côté de Villevieille, tout d'abord, où l'on recherche un hôte, hôtesse de caisse service client. Vous aurez en charge l'accueil des clients en caisse dans le respect de la charte du magasin. Vous assurerez l'enregistrement des articles et effectuerez l'encaissement final des achats. Responsable de votre fonds de caisse, vous maîtrisez toutes les procédures liées au bon fonctionnement de la caisse. C'est un contrat de travail à durée déterminée de 4 mois, à temps partiel, 20 heures par semaine, travail en journée, travail le samedi. Attention, permis B, véhicule léger exigé, les débutants sont acceptés.

0: Et pour poursuivre, nous irons du côté de Jacou où l'on recherche un vendeur, vendeuse en boulangerie, pâtisserie. Vous participerez à l'animation commerciale de la boutique, à la gestion de la caisse, à l'entretien et achalandage des vitrines, à la prise de commande et préparation, au comptage de la caisse avec le responsable. C'est un contrat de travail à durée indéterminée de 35 heures par semaine, travail en journée. C'est un emploi qualifié, une expérience d'un an minimum en vente alimentaire est exigée.
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2: À l'occasion de la fête des associations de Vauvert à la Plaine des Sports René Girard, nous avons réalisé une série d'interviews. Découvrez maintenant l'une d'entre elles.
3: David, tu viens nous parler non pas de ton expérience sur Radio Système, mais de la danse contemporaine, puisque j'ai appris que tu reprenais le club de danse de la Maison pour tous, Robert Gourdon. Pourquoi ?
4: Alors, pourquoi ? Eh bien, en fait, pour le plaisir de partager mon expérience, qui a été de plus de 20 ans dans le milieu de la danse contemporaine. Et voilà, j'avais envie vraiment de partager ça. C'était dans mes projets. J'avais laissé un peu de côté, puis là, j'y reviens.
3: Alors, parle-moi voilà. Un peu quand même, avant de parler du club, qui démarre là, hein, on t'a appelé. Comment ça s'est passé ? Il n'y avait plus de prof, ou c'est toi qui as proposé, ou on t'a proposé ?
4: En fait, c'est moi qui ai proposé, puis on m'a dit qu'il y avait un créneau qui s'était libéré, donc je me suis dit, ben c'est le moment, quoi.
3: C'est le moment de partager ce que tu as appris, justement. Comment tu es venu à la danse contemporaine ? Je ne savais pas que tu faisais la danse. Non, mais sincèrement, on se connaît un peu, mais par rapport à la radio, par rapport à d'autres choses, très petit.
4: J'ai commencé assez tôt, ouais.
3: Assez tôt, et parle-nous de ton expérience.
4: Ben, en fait, j'ai commencé à l'âge de 18 ans, et jusqu'à l'âge de 40 ans. Puis, en fait, j'ai fait les plus grandes écoles de France, le CNDC, le...
3: Ah oui.
4: Ouais. Je me suis bien amusé, ouais, dans
3: la danse contemporaine.
4: Tout à fait. Après, j'ai habité à Bruxelles, en Suisse. J'ai travaillé dans plein de compagnies.
3: Et là, maintenant, c'est le moment où tu as envie de transmettre. Parle-moi un peu donc de cet atelier de danse contemporaine. Est-ce que ça existait sur le centre culturel ?
4: Non, hein, oui.
3: C'était plutôt danse classique.
4: Moderne jazz.
3: Moderne jazz, etc. Et toi, danse contemporaine, finalement, ça va être quoi, les cours ?
4: Ben, ça va être... Là, j'ai préparé quelque chose pour avoir un programme tout au long de l'année. Ça va se... C'est un entraînement qui évoluera au fil des saisons. À chaque saison, on fera une technique ou une approche différente. Et pour explorer le mouvement, puis on va raccrocher ça aussi à la danse, par des ateliers d'improvisation, de recherche.
3: Alors, est-ce que tu peux nous définir la danse contemporaine, finalement ? Ça veut dire quoi ? Enfin, définir, je veux dire...
4: Pour moi, la danse contemporaine, ça mélange beaucoup de choses. Ça peut aller du flamenco à la danse néoclassique, en passant par le moderne, toutes les danses actuelles, la danse mélangée au théâtre. Voilà, c'est un mix, peut-être un hybride de notre époque.
3: Est-ce qu'on peut dire que c'est finalement les danses connues ou anciennes revisitées ? Revisiter d'une façon un peu plus moderne, un peu plus corporelle.
4: Ça peut être aussi. Bon, souvent, il y a des racines de toute façon, mais après, ça évolue. Il y a tellement de choses. Il y a des choses qui sont plus contemporaines quand même, c'est-à-dire de nos jours, quoi.
3: Alors, à qui s'adressent ces ateliers que tu vas mettre en place ? Je rappelle, David Reyna, tu es le nouveau professeur de danse contemporaine à Vauvert. À qui ça va s'adresser, tout ça ?
4: Alors, c'est vraiment ouvert à tous. Ça s'adresse autant aux débutants qu'aux amateurs, qu'aux danseurs confirmés. Et toutes les propositions sont adaptées aux différents niveaux et pour permettre à chacun d'évoluer à son rythme.
3: Donc, quel que soit l'âge,
4: c'est bon.
3: On peut venir au centre culturel. Quel jour ?
4: C'est aussi ça, la danse contemporaine, c'est rassembler comme ça.
3: Oui, c'est pas forcément les 12 ans ensemble, les 13 ans ensemble. C'est aussi essayer de faire avec tout le monde une espèce de...
4: C'est ça. Après, il y aura deux cours, il y aura deux groupes. Ce sera le mercredi après-midi, de 14h30 à 16h30, et le deuxième 16h30-17h30, si je ne me trompe pas, à une demi-heure près.
3: Et voilà.
4: Et voilà. Donc le mercredi après-midi.
3: Voilà, le mercredi après-midi, si vous voulez essayer la danse contemporaine pour votre enfant, vous aussi, la mamie aussi peut venir. Et puis la maman et le papa, s'il a envie, si j'ai bien compris, c'est ça un peu l'idée.
4: Tout le monde est bienvenu.
3: Tout le monde est bienvenu. C'est surtout musical aussi, je suppose.
4: Ah oui,
3: la
4: tout
3: musique
4: à fait.
3: À toutes
4: oui,
3: les.
4: Oui, c'est
3: voilà.
4: Important. Oui.
3: C'est important, musique. Oui, oui. Et puis après, il y a aussi quand même de l'activité physique.
4: Voilà, c'est.
3: Attention, c'est aussi quand même de la souplesse, du renforcement.
4: C'est ça.
3: Il faut avoir un niveau sportif quand même pour venir à tes ateliers.
4: Non, vraiment, c'est ouvert et c'est pour découvrir aussi. Parce que les techniques, ce sera du yoga, des fois du yoga, un peu de yoga qui amène à la danse. Comment on passe du yoga à la danse, comment on passe du tai chi à la danse, du pilates à la danse. Parce qu'en fait, tout est relié. Donc, c'est ouais. La richesse du cours, je pense, c'est à la fois la technique et.
3: Et en même temps, développer une activité physique.
4: Voilà,
3: tu fais attention quand même. Pour être préparateur physique, moi aussi, un peu sportif au départ. Il faut faire attention au groupe de niveau, hein, si quelqu'un n'a pas travaillé du tout depuis.
4: Ah oui, oui. Dans ça, j'ai l'habitude. Ouais.
3: Tu as l'habitude, ouais. Hein, voilà.
4: J'ai un diplôme.
3: Donc, ne faisons pas les.
4: J'ai enseigné,
3: tu me rassures.
4: Tous les niveaux.
3: Parce que parfois, je vois des personnes qui font des initiations et je me dis, pas forcément adapté pour les gens qui ont arrêté le sport et qui finalement, au bout d'une séance, sont complètement cassés.
4: Non,
3: et puis ne reviennent plus. Hein, voilà. Donc, attention.
4: Chaque exercice peut être adapté. De toute manière, il peut y avoir le même exercice.
3: Ouais, sur trois niveaux. Débutant, ouais. Confirmé, machin. Ouais. Bon, ça va. Je vous le conseille alors. David, qu'est-ce que tu as envie de rajouter pour ces cours de danse contemporaine au Centre culturel Robert Gourdon les mercredis de 14h30 à 16h à Vauvert?
4: Ben, je dirais, venez vous inscrire.
3: Combien ça coûte?
4: On va super bien s'amuser et.
3: Avec David.
4: Vous allez partager quelque chose de vraiment unique.
3: En plus, franchement,
4: voilà.
3: Si vous avez été traumatisé parce que vous aviez un enfant qui s'est fait engueuler, avec David, tranquille. Hein. Vous serez pas traumatisé parce que c'est quelqu'un de très sympa, ça s'entend à la voix.
4: On déstresse.
3: Et doux, hein. qui justement jouera sur la coolitude, comme on dit.
4: Et le tarif, c'est vraiment un cool price. C'est les tarifs de la maison pour tous. Donc, ça tourne autour. C'est 200 euros pour les adultes à l'année et 170 pour les enfants ados.
3: Peut-on payer en plusieurs fois ça, tu le sais peut-être.
4: Alors, ça, c'est une bonne question que je me suis posée à moi-même.
3: Tu peux mettre 200 euros là-haut. Ça peut.
4: J'espère que oui, je sais pas.
3: Merci, David. 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
3: Bonjour les filles, bonjour les garçons, vous écoutez DJ Vibe, vous écoutez le Funk Anthology, la collection portée de main de classiques, inédits, rarities.

Loving You, Marcus Miller, sur le Funk Anthology, album de la semaine. À suivre les requests avec le Tizik, et tout de suite, Greg Feeling Gains, welcome.

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solide producteur. One time. Il est temps pour la team de vous quitter. On se retrouve la semaine prochaine pour de nouvelles aventures. Salut à tous.

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